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2: Autant je suis pas pour dire du mal des cons quand ça se voit. Autant on va pas parler des cons sans faire un détour par les militaires. Mais moi je vous parle des vrais militaires, hein. Ceux que c'est leur métier, tout ça, qu'ils habitent dedans et tout, hein. Moi je parle pas des mecs qu'on embauche comme ça un an pour les faire chier, puis qu'après on rend au chômage. Non! Je parle des vrais, moi. Des vrais militaires. Bon. Alors, qu'est-ce que c'est qu'ils font toute la journée si c'est pas du sport? Le seul avantage, c'est que même quand t'as perdu, on t'envoie la Marseillaise. Ça fait léger comme avantage, hein. Et puis vous savez, personnellement, moi, qu'est-ce que je pense des cons qui écoutent la musique au garde-à-vous? Bah tiens, la réponse est contenue dans la question, là, je fais qu'un voyage. Hey. Bon alors, évidemment, hey, les sportifs aussi, ils écoutent les hymnes nationaux au garde-à-vous. Mais seulement quand ils gagnent. C'est fait que pour les Français, nous, on est peinards, on est... On est beaucoup moins cons que les autres. Bon, mais alors, ce qui est bien, les jeunes, on les habitue à avoir de l'ordre. Avec le sport, comme ça, ça reste militaire, ça. On habitue les jeunes à l'ordre. C'est très important, l'ordre. La peur du désordre chez les jeunes. Très important. Avant, les bikinis et les cheveux par contre, maintenant, ils se coiffent, il y a un progrès. Les cheveux dans le même ordre. Et l'ordre, très important, par exemple, parce que pour plus tard, regardez, même le tiercé est moins cher dans le désordre. Et en plus, non, mais surtout, ça fout mal. T'as touché le tiercé dans le désordre. Pour penser pour un con, c'est le premier, hein. Et alors l'ordre, tout ça, ça entraîne la paix. Il y en a plein de choses qui est détenue par les militaires et qu'on a au-dessus de la gueule, il va nous tomber dessus à un moment ou à l'autre. Je sais pas pourquoi on leur a donné ça à eux, d'ailleurs, enfin bref. Parce que l'ordre et la paix sont des choses très importantes. J'entendais un jeune qui disait l'autre jour à un flic, tu sais, les gardiens de la paix, au lieu de nous la garder, il faudrait mieux de nous la foutre. Effectivement, envisagé sous cet angle, on peut préférer le désordre. Mais c'est formidable avec la connerie, parce que c'est comme ça que ça s'appelle. C'est Descartes d'ailleurs, c'est un mec, c'est un philosophe, enfin il est mort, on le compte pas. Hein. Il disait que l'intelligence c'est la chose la mieux répartie chez les hommes, n'est-ce pas? Parce que quoi qu'il en soit pourvu, il a toujours l'impression d'en avoir assez, vu que c'est avec ça qu'il juge. Hein. C'est ça le piège. Ah non mais. Je le dirai à Descartes quand vous l'avez applaudi, ça va lui faire plaisir. Parce qu'on dit toujours les enfants, oh les enfants, ils sont intelligents les enfants. Puis après on dit, plus ils sont grands, plus ils sont bêtes. Alors, on dit les enfants, ils sont intelligents pour leur âge. Ça prouve bien que quand ils grandissent, ils y paument. Et alors, il y a des qualificatifs, plus des grands, plus des bêtes, grand con, grand tendou jusqu'à vieux con. Alors, si les enfants sont intelligents et que plus ils grandissent, plus ils deviennent bêtes, ils paument un truc en route qui est quand même pas facile à expliquer là. Moi j'ai un truc, mais je sais pas, c'est léger. Parce que comme c'est les grands qui disent que les mômes sont intelligents et que déjà ils sont censés être cons, peut-être ils se gourrent. En tout cas, il n'y a aucune raison pour que les gens se fassent la gueule dans la rue, ils se connaissent pas. Hein. C'est bien par bêtise, bien... ils veulent pas se parler. Pardon monsieur, vous avez du feu. Non, non, je connais pas les gens. Le feu c'est rien, psst, voilà, pouf. Bon j'ai un pédard, pan. Et alors, c'est formidable, c'est que plus les gens se passionnent, plus ils deviennent cons. Même les catholiques. Avant, ils se battaient avec les protestants. On disait, tiens, ça les promène. Je déconne pas, hein, j'ai lu dans le canard. Eh hey. Les catholiques, ils se bourrent la gueule entre eux, maintenant. Là. Dans les églises, ils sont battus à coups de poing dans les églises. Je vous le donne, Émile, encore une fois. C'était pour savoir dans quelle langue ils allaient dire la messe. S'il y a un truc dont on se fout, qu'est-ce qu'on en a à foutre qu'ils disent la messe? Dans n'importe quel nom, ils nous emmerdent. Et en plus, ils ont que ça à foutre, ils ont qu'à faire de séance, puis pas nous emmerder.
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2: Terminé. Terminé. Les vacances avec le Roland et la Jocelyne, c'est terminé. De toute façon, c'est bien fait pour ma gueule. On me l'avait dit. On me l'avait dit. Qui c'est qui me l'a dit? Il y a quelqu'un qui m'a dit. Qui c'est? Ah ben, qui c'est? C'est moi. Je m'étais dit, pars pas avec eux. Qu'est-ce que j'ai fait? Je suis partie avec eux. Voilà. Ils nous ont bousillé nos vacances. Ah non, mais mon mari, il faut plus lui parler de Roland et Jocelyne. Il se met sur le balcon, il ulule. Dans un autre chose, hein. Vous allez voir, on a loué un petit studio au bord de mer. On vous emmène, on s'occupe de tout, on va passer 10 jours inoubliables.
3: Ça, sur le côté inoubliable, ils sont pas foutus de notre gueule.
2: Première chose qu'ils ont faite en arrivant là-bas, c'est de louer une télé. On s'est très bien entendu sur les programmes, on a regardé l'heure. Voilà. Alors, midi et demi, le juste prix, y'a à fond. Ah. 7h30, Santa Barbara, y'a qu'à fond. Ah. 8h, moi je m'approchais de la télé pour les infos, crac, elle éteignait, elle éteignait. Hein. Alors, les infos, je peux vous dire, on n'en a pas vu la couleur pendant 10 jours. Il aurait pu y avoir 2 guerres mondiales, nous on l'aurait pas su. Hein, éteignait, elle avait décidé, on va pas regarder la télé en mangeant, on peut pas discuter. Discuter de quoi? Alors, j'en repense, hein, c'est-à-dire tout qui remonte. Avec mon mari, ils m'ont tiré des têtes jusque-là. Ce Roland, je sais pas comment il se débrouillait quand même. Il est spécial, lui. Il avait toujours fini de manger avant moi. J'attaquais mon dessert. Il s'attaquait les ongles des pieds. Faut le faire, hein. On fait ça à table? Non, franchement, on fait ça à table. Alors, à la table, ça a été jusqu'au mercredi. Après, elle a commencé à peler. Quelle pelle, m'en foutait. Je suis presque contente. Mais qu'à table, elle s'arrache les peaux. À eux deux, c'était la guerre du feu en direct. Bien agréable, ça aussi à nettoyer après le repas. Alors ça, le ménage, m'en suis tapé. C'est comme les courses, c'était à tour de rôle. Oui, ça a bien fonctionné. C'était un goût moi. De toute façon, bien fait pour ma gueule. J'ai rien vu venir. Bon, alors je savais bien qu'on partait pas en vacances avec Nadine de Rothschild, mais de là à se retrouver avec les bidochons, hein, parce que, un bidochon encore, on passe encore, mais là c'était les bicochons, hein. Ah oui, parce que alors, la baignoire le matin, ah, il fallait passer avant eux, hein, sinon on valait mieux aller se laver à l'eau de mer, c'est moins dégueulasse. Hein. Moi je sais pas ce qu'ils trafiquaient dans cette salle de bain, je ne pense pas qu'ils se lavaient, en tout cas pas lui, parce qu'alors. Ah ça, alors là, moi j'ai jamais... Je l'avais dans le nez, mais sérieux. Hein, une horreur, une infection. Mais alors, pareil, je pouvais pas la prendre, elle, et lui dire, dis donc, je crois que ton mari, il klaxonne un peu, non? Hein? Ça se fait pas, enfin, je sais pas comment on peut, bon, je peux pas. Bon, alors après, je me suis dit, c'est peut-être son t-shirt à lui. C'est vrai que ce t-shirt kaki, là, aussi, quand je dis kaki, c'est un terme générique, hein. Alors un jour, j'ai une idée, j'ai dit, allez, on va faire un jeu. On se déshabille tous, on met toutes nos affaires à laver, et après, on les reprend. Le Roland, il s'approche, il dit, allez-y, faites une partie, moi je suis crevé, je vous regarde. Alors, on dormait la fenêtre ouverte, on leur faisait croire qu'on avait chaud, en fait, on s'était aménagé une arrivée d'air. Parce qu'alors, mais là-dedans, une étable, remarquez, elle devait être bien, l'hôtel ronfle comme une vache. Alors, mais je ne pouvais pas croire, d'ailleurs, qu'elle faisait ce bruit, elle, toute seule. Je me suis dit, le soir, il y a des gens qui arrivent, il y a d'autres personnes qui arrivent, ça. Donc, ou alors, là, non, pareil, il y a peut-être quelque chose qui fait finir. Affreux. Bon, alors, mon mari, ça n'a pas gêné mon mari. Pas au début, parce qu'il était toujours fourré dans sa maquette. Alors, lui, alors, quand il est dans sa maquette, il est fait les maquettes dans un rayon de main. Bon, non, lui, c'est à partir du quatrième jour qu'il a commencé à la détester, là. La Jocelyne, le jour où, claque, elle s'est assise sur la maquette. C'est qu'on a affaire à la gourde, quand même. La gourdasse, enfin, la gourdaillache. Hein, affreux, mais rien, il n'y a pas un truc. C'est bien passé, je peux même pas, en reparlant, mais c'est rien, je peux pas sauver un truc foutoir. Toute la journée, remettait rien à sa place. Et alors, le seul jour où elle a un petit peu rangé, bon, le lendemain matin, moi, craque, je me suis lavé les dents avec la mayonnaise. Elle s'en fout, inconsciemment. Elle sait qu'on va passer derrière, hein, et quand je dis con, on va passer, con. C'est moi, hein. C'est moi qui vais passer derrière. Un jour, elle me dit, je trouve que tu bronzes pas facilement. Hein. Pour que je bronze, déjà, il aurait fallu que je puisse me mettre au soleil, que j'ai le temps. Elle était noire, elle, trop même. Mais ça, mes produits, je le sais, ils sont formidables. Hein. Oui, je dis mes produits, parce qu'en vacances, elle n'utilise que les produits des autres, elle préfère. C'est mieux pour sa petite popo, c'est mieux. Elle a vidé tous mes pots, hein, crème de jour, crème de nuit, liquide à lentilles, elle porte des lunettes, je sais pas, la nuit, elle devait enlever ses lunettes et... Je sais pas, non, mais je reconnais. En plus, à la fin, j'étais plus objective, moi, quand je la regardais. Avec ce teint mat, cette coupe de cheveux loupée, la marque des lunettes en plus, elle me faisait peur, on aurait dit un petit sanglier. Et un jour, je me suis dit, je vais décrocher le fusil, je vais me la faire, allez. Non, ça ouf, j'allais vous oublier. Miss Tinguette, hein, c'est le nom de leur petite chienne. Alors, pour vous donner une idée, comment... Oui, comme un ragondin, ouais. Hein, basique, alors le basique. Enfin, basique quand même, option angora quand même. Hein, de... C'est-à-dire qu'il y a toujours des petits. Il y a le chien, puis il y a des touffes, touffes, touffes, touffes, touffes, comme ça, ça. Du touff, touff, touff, touff, touff. Donc voilà, alors là. Et qui fait de l'eczéma aussi. Hein, c'est une option en plus. Et alors, cette chienne, elle a une autre particularité, c'est qu'elle ne faisait pipi que dans le studio. C'est-à-dire que le matin, si vous marchez pieds nus, bon ben, il valait bien, ne serait-ce que pour aller jusqu'à vos pantoufles, eh bien, il y avait une chance sur une, à peu près, enfin, pour vous mettiez le pied dans le pipi de Miss Tinguette, quand c'était pas autre chose. Le matin, vous ouvrez les yeux, déjà l'odeur. Oh. Et alors, tout de suite derrière, paf, oh, là, dans le coin. Aïe, aïe, aïe, aïe. Ça, ça vous lance une journée, mais plein pot, hein. Non, mais si vous racontez tout, vous ne croyez même pas. Enfin bref, le dernier jour, moi je voulais rendre le studio propre. C'était le dernier de leurs soucis, ils s'en foutent complet. Bref, je sais pas comment ça s'est goupillé entre les bagages et les chiffons. Toujours est-il que la Jocelyne, je l'ai retrouvée en train de briquer les billets avec mon carré Hermès. Eh ben qui résiste drôlement bien à la Javel, dis donc. Ça c'est la bonne nouvelle. Bon, enfin bon, j'ai rien dit, je suis descendue, je suis allée m'asseoir sur la plage. J'ai pleuré. Allez, 2 heures. Ah ben oui, j'en ai profité, c'était marée basse. Hein. Et, oh, la fille qui pleure, la fille, voilà. La mère, enfin quoi, là, vous, moi. Tac, tac, et c'est là, dans une grosse vague, c'est là, je me suis dit, plus jamais. Ah non, puis alors, je peux vous dire, alors, vous êtes témoin, mais alors, vraiment, j'ai qu'une parole, je peux vous dire, et plus jamais on partira à la mer avec eux. Ah non, tant pis, la prochaine fois, on ira à la montagne.
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0: Bien le bonjour, bien le bonjour, bien le bonsoir. C'est le début de Soundtrack. Je me sens un peu seul en studio. Yves, es-tu là, Sœur Anne? Sœur Anne, alors que nous avons...
1: Anne, ma Sœur Anne. Oui,
0: on l'a trouvé.
1: Ouais.
0: Il vient nous faire une Yves.
1: Ouais, ouais.
0: Comme vous l'avez saisi, Teddy n'est pas là. C'est Yves à la technique et à la vidéo. Il n'y a...
1: personne. Maëlan n'est pas là non plus.
0: Donc, nos amis de la technique, voilà. Ah, les intermittents, c'est plus ce que c'était.
1: Voilà, à ce niveau-là, on a viré les jeunes qui sont là, les recrues, et le technicien, on le salue quand même.
0: C'est ça. Et on le remercie en ce qui me concerne pour ce qu'il sait, le dossier qu'il sait.
1: Ouais.
0: Voilà.
1: Bon.
0: Et on sinon, est dans
1: l'aquarium. Comme il n'y a pas Maëlan, il n'y a pas Facebook. S'excuse pour ceux qui ont l'habitude sur Facebook. J'espère que vous êtes revenus sur 90.2 FM, DAB+, canal 7B, les enceintes connectées, le www.ornithorynque.net, le côté simple de la radio.
0: Oui, à la radio, on va faire de la radio. C'est fou, non?
1: C'est ça.
0: C'est fou. Alors allons-y. De quoi qu'on parle donc?
1: Je crois qu'on va essayer de faire une petite spéciale. Michael Kamen,
0: oui.
1: Mais Michael Kamen, si on va le faire un peu à l'anglaise américaine.
0: Oui.
1: Et parce que le 15 avril est la date de naissance de ce grand compositeur Michael Kamen, et il aurait eu 77 ans s'il n'était pas décédé le 18 novembre 2003 à seulement 55 ans.
0: Et c'est vrai que oui, tu as raison, c'est un peu l'occasion de lui rendre hommage, car étrangement, étant donné le personnage qui a beaucoup brillé, mais par petites touches, dans plein d'endroits, hormis, on va dire, les Die Hard et les Lethal Weapon, donc l'arme fatale et les 50 minutes pour vivre, etc., etc., et journée en enfer, etc., on le connaît très peu. Et pourtant, le personnage est assez intéressant parce qu'il n'est pas que compositeur, il a fait tellement plus. Tellement plus.
1: Et toi, justement,
0: il a fait juste une courte carrière.
1: Oh, courte.
0: Alors, courte.
1: De 25 ans, tout
0: ça
1: de même.
0: Ça va. C'est pas le jeune de l'année, c'est pas le perdreau.
1: Et toi, qui aime raconter justement les films, nous délivrer synopsis, biographie, compositeur et cinéaste, fais-toi plaisir, je vais gérer bande son.
0: Oui.
1: Je suis à la technique, donc j'ai pas toutes les capacités de tout faire. Mais donc c'est toi qui vas causer un peu plus.
0: Vous la sentez, la prise d'otage?
1: Ouais,
0: elle est là. Voilà. Donc Michael Kamen, né le 15 avril 1948 à New York, dans la Grosse Pomme, et mort le 18 novembre 2003 à Londres. Compositeur de musique américain.
1: Et compositeur à plus d'un titre.
0: Certes.
1: Musique de film, auteur-compositeur, chef d'orchestre, oboïste, parolier et très influencé par Bernard Herrmann. On ira peut-être un jour un peu chercher également.
0: Oui. Il est connu pour ses compositions de films dans les années 80 et 90 avec les bandes originales des séries de films de succès de cette période. C'est ce que je disais, les Die Hard et les Larmes Fatales. Mais il a fait autre chose. Et actuellement, justement, nous écoutons Robin des Bois, Prince des Voleurs. Et tant qu'à faire, vu qu'il y en avait un peu plus, je vous ai laissé le reste. On se fait la complète.
1: Peut-être pas toute la complète, mais elle est très agréable. On en remet un peu plus,

0: La technique, il n'est pas doué, ouais. Il appuie sur les mauvais boutons. Donc s'il y a eu un blanc, en réalité, c'est que Jérôme était en train de parler, mais comme je n'ai pas mis son micro...
1: C'est l'histoire de ma vie, je suis toujours en train de parler et personne n'écoute. Bon,
0: Et moi, je regarde la console et je me dis, bah si, j'ai appuyé sur le bouton, bah, oui, mais pas
1: voilà,
0: sur le bon.
1: Voilà, c'est l'histoire de ma vie.
0: Bon, et donc, Robin des Bois,
1: et sinon, Prince des voleurs, film d'aventure américain réalisé par Kevin Reynolds, sorti en 91. On est d'accord, il s'agit de l'adaptation de la légende du célèbre héros anglais. On va se faire un petit synopsis quand même. En Angleterre, 1194, en l'absence du roi Richard Cœur de Lion, retenu prisonnier en Autriche, au retour de la troisième croisade, le shérif de Nottingham, c'est important de le noter, là c'est lui l'anti-héros, règne en tyran sur l'Angleterre, aidé par son cousin Guy de Gisbourne, ainsi que par la sorcière Morsiana. Alors pour ceux qui ont été voir le film, elle est gratinée, je vous conseille d'y aller, juste pour ça. Et le corrompu évêque de Hereford. Lors de son retour en Angleterre aux côtés d'Azim, évadé avec lui des geôles de Terre Sainte, Robin revient au château de Locksley, mais il le retrouve incendié et apprend que son père a été tué par les hommes du shérif après avoir refusé de se joindre à eux. Le scénario, on le voit arriver. Robin jugera alors de le venger. Il retrouve également son amour de jeunesse, c'était pas bien foutu ça, Lady Marianne, qui dans un premier temps ne le reconnaît pas, faut pas déconner, avant de devoir s'enfuir devant les hommes du shérif avec qui il a eu maille à partir en défendant un enfant qui braconnait. Voilà.
2: Ouais.
1: La suite, on la voit. Hein.
0: C'est épique.
1: C'est épique, c'est bien joué. Et en fait, c'est pas une comédie, mais ça mériterait de l'être.
0: Mm.
1: C'est très rigolo quand même. Il y a eu d'ailleurs une sorte d'alarme fatale ou de hot shot fait dessus, où on se moque justement d'un Robin des Bois. Et c'est moins rigolo que celui avec Kevin Costner, je trouve.
0: Parce finalement,
1: que
0: là, la parodie.
1: Et là, on sent les moyens. C'est rigolo aussi, ah oui. Mais c'est vraiment autre chose. C'est vrai, c'est très potache. Et là, ça reste très très bon enfant avec le petit côté humoristique qu'on trouve aussi dans les James Bond.
0: Ouais.
1: Le petit côté humour anglais typique, pince froid, ça cabotine à mort et on aime ça. Et d'ailleurs, qui était pressenti pour le rôle, mon cher Yves?
0: Initialement, Mel Gibson est envisagé pour le rôle de Robin des Bois.
1: Oui.
0: Mais décline finalement l'offre en découvrant le scénario qui s'avère très différent du film avec Errol Flynn, dont il est totalement fan.
1: Ouais.
0: Donc c'est Kevin Reynolds qui pense à Kevin Costner. Alors, avec qui il vient de tourner une scène de Danse avec les loups,
1: ouais.
0: Film magnifique. Et Costner s'engage sur le film 3 jours seulement avant le début du tournage et sans avoir lu le script.
1: On est bien, on dirait une émission,
0: on est tranquille.
1: Oui.
0: Pour Marianne, ça devait être Robin Wright, mais elle était enceinte. Donc c'est Marie-Elisabeth Mastrantonio, révélée par Abyss de James Cameron en 89, magnifique. Qui est choisie pour le rôle.
1: Alan Rickman décroche lui celui du shérif de Nottingham après l'avoir refusé 2 fois. Écoutez bien la diva, écoutez-le bien lui, à condition qu'il joue son personnage comme il l'entend.
0: Ouais.
1: Et c'est juste horrible parce qu'on voit qu'il est en roue libre dans le film. Et il a été noté, parce que j'ai bien tout potassé tellement j'adore ce film qui a un côté vraiment crunch. On sent bien que lui par rapport aux autres, il fait ce qu'il veut. Il est en roue libre, d'ailleurs il improvise au taquet. Le problème, c'est que la production n'a pas vraiment aimé.
0: Oui.
1: Le type a failli refuser 2 fois, donc il y a un moment, il faut savoir ce qu'on veut.
0: Et en même temps, imagine en face les autres qui ont leur scénario, leur texte.
1: Jean-Michel, j'improvise de l'autre. Voilà, c'est horrible. Sinon, le rôle d'Azim, donc clairement, c'est pas dans Errol Flynn, hein, est lui confié à Morgan Freeman.
0: Oui.
1: Et alors qu'il te joue il te joue Taken avant l'heure, c'est-à-dire il te joue le croisé froid avec le mec qui va sauver la situation, le barracuda de l'histoire, hein, mais vraiment. Et ça fonctionne très très bien. Et évidemment, Errol Flynn n'y avait pas pensé à Morgan Freeman. Hein. Non, il n'y avait pas eu le scénar.
0: Pas toujours penser à tout le monde. Hein.
1: Et sinon, Sean Connery accepte d'apparaître à la dernière scène du film en campant le rôle du roi Richard, sans pour autant être crédité au générique. Il touche un cachet de 250 000 dollars pour une prestation de 2 minutes.
0: Ça va.
1: Il décide de reverser l'intégralité de son salaire à des œuvres de charité en Écosse. Bon,
0: en Gentleman. En même temps, son apparition, c'est un hommage au film de Richard Lester, La Rose et la Flèche de 76, dans c'est lequel il avait incarné un Robin des Bois vieilli par de nombreuses guerres. Et Sean Connery retrouve brièvement également Christian Slater, qui avait tourné avec lui dans le film
1: Le nom de la rose. Ah oui, magnifique aussi ce film. Et sinon, ce film a été tourné en Europe, principalement en Angleterre et au Shepperton Studio, là où le décor intérieur du château de Nottingham est entièrement construit. Voilà. Sinon, de nombreuses scènes sont également tournées autour et dans la cité de Carcassonne en France.
0: Et il n'y avait pas un bar de type Cabrel qui était dans le coin pendant ce temps? La cabane au fond du jardin,
1: Il y en a un qui tournait la manivelle aussi, mais c'est autre chose, voilà. Ouais. Est-ce qu'on continue un petit peu la bio? Allez, on continue un peu la bio.
0: On va parler un peu de Michael Kamen.
1: Arnold.
0: À lui-même.
1: Michael Arnold Kamen a étudié dans la prestigieuse école de musique de Juilliard, à New York, où il a appris le hautbois. Bah oui, hautbois, c'est mieux. Il y est rapidement devenu chef d'orchestre. Le type avait des aptitudes.
0: Ouais, c'est un des musiciens qui a le mieux réussi à marier la musique classique et le rock. Et avec deux collègues, Marty Fulterman et Dorian Rudzinski.
1: À chaque coup, c'est pour toi.
0: Merci pour ça. Ils font le groupe New York Rock and Roll Ensemble, qui mêle rock et musique classique. Très sympa, c'est fin des années 60, début des années 70. Pour ceux qui aiment leur gamone et justement le style rock, psyché, fin années 60, début 70, très sympa à écouter. Et il y a eu 5 disques.
1: Ah oui, tout de même.
0: Et sous son nom, mais avec plusieurs des mêmes musiciens, il publie le disque New York Rock en 73.
1: Et sinon, à la télévision, il a composé pour la série de la BBC Edge of Darkness, où il a collaboré pour la première fois avec un petit nouveau. Le cousin Eric. Eric Clapton.
0: Un petit guitariste qui débutait à l'époque.
1: C'était le mec qui était dans le métro.
0: Et justement, tiens.
1: Ça tombe bien.
0: On s'envoie une petite musique correspondante.
1: Faisons ça. Allez, c'est parti.
0: Edge of Darkness avec Eric Clapton, composé avec Michael Kamen.

0: Oh putain, ça tricote. Oh là là, ça joue de la guitare là, hein. Bah oui, ouais, c'est Eric
1: clairement,
0: Clapton.
1: Clairement. C'est, bah oui, c'est Clapton et Michael Kamen à la compo. Et on va vous passer une suite. On va se la faire en bête gentiment derrière.
0: Et tu vas nous parler de cette série que je ne connais pas.
1: Et dans la série, pour donner un indice, le morceau suivant s'appelle Nuclear Train. Ooh.
0: Oh, c'est sympa ça.
1: Ouais, pour bronzer.
0: On est dans les années 80, milieu des années 80. Bon, c'est sûr que la guerre froide.
1: Voilà. Ça
0: colle à l'actualité.
1: Il y a un côté complot militaro-industriel. Il est question aussi du côté très noir, très très caché, très élitiste du nucléaire en Grande-Bretagne. C'est ce sur quoi est basé cette série, donc Edge of Darkness. Série évidemment dramatique de Martin Campbell et Troy Kennedy Martin. Une saison, 6 épisodes de 55 minutes. Ça n'a pas vraiment trouvé son public. C'était en 85. Un petit synopsis histoire de poser. Ronald Craven, un policier sans histoire, voit sa fille se faire abattre sous ses yeux. La série suit son enquête pour découvrir les meurtriers avant de réaliser qu'il est en train de mettre le doigt sur un complot mêlant le gouvernement à un vol d'armes nucléaires.
0: Sympa.
1: Je vous laisse gratter un peu plus, on trouve. Malheureusement, la série a un peu vieilli. C'est taiseux, ça prend son temps, c'est pas inintéressant.
0: Mais musicalement, c'est très sympa.
1: Voilà. Donc, on parlait de 85 et donc Edge of Darkness, l'album d'Eric Clapton et Michael Kamen, il y a une justice à leur rendre, est sorti en toute logique la même année. Et il y a eu un film aussi.
0: En 2010, par Martin Campbell, justement.
1: Bah oui.
0: Mais pareil, je l'ai pas vu.
1: C'est pas grave. C'est pas grave parce que, pas oubliable, mais bon, on y croise Braveheart, on y croise Martin Riggs. Mais là, pour le coup, là, il aurait mieux fait de s'abstenir.
0: Ouais.
1: Clairement. Et Clapton et Kamen furent d'ailleurs récompensés par un BAFTA Award pour leur travail. Ils ont aussi composé, par la suite, la musique des séries TV produites par HBO, dont Frères d'armes et De la Terre à la Lune. Et justement...
0: Tu nous parles de frères d'armes?
1: Ou Band of Brothers. Mini-série américano-britannique en 10 épisodes d'environ 1 heure chacun. Créé par Tom Hanks et Steven Spielberg, excusez du peu, d'après le livre du même nom de l'historien Stephen Ambrose, est diffusé entre le 9 septembre et le 4 novembre 2001 sur HBO. On l'a eu un peu plus tard.
0: Ouais. Et elle est considérée comme le premier volet de la série de mini-série L'Enfer du Pacifique et Masters of the Air sur la Seconde Guerre mondiale. Et l'appellation Frères d'armes désigne un groupe d'individus ayant combattu ensemble et partagé la vie quotidienne lors d'une guerre. L'expression anglaise « Band of Brothers » est issue de la pièce « Henry V » de Shakespeare et plus particulièrement du discours tenu par Henry V d'Angleterre juste avant la bataille d'Azincourt. Tu nous fais un petit synopsis
1: Ça faisait longtemps que tu nous en as pas fait.
0: Et on est toujours sur la musique justement de Edge of Darkness. Est-ce que tu veux que je te mette la musique de Band of Brothers ou
1: non,
0: tu fais le synopsis?
1: Je trouve qu'il s'y plie et on aura Band of Brothers à la fin du synopsis.
0: D'accord.
1: Une des tranchées justement occupée par les membres de la Easy Company lors des combats de décembre 1944 et janvier 1945 dans le Bois Jacques à Foix, Bastogne. Toujours visible de nos jours, ces combats sont évoqués dans l'épisode 7, pour ceux qui ont vu la série, dénommé « Point de rupture ». C'est inspiré de l'œuvre de l'historien Stephen E. Ambrose, donc, et cette série retrace l'histoire de différents militaires de la Easy Company, on fait vraiment dans l'humain, du 506e régiment d'infanterie parachutiste et de la 101e division aéroportée US, dont les membres sont connus de... sous le nom de Screaming Eagle ou Aigle Hurleur.
0: Oui.
1: Donc, on a la création, puisque ça n'existait pas, de ses débuts jusqu'à la fin de la Seconde Guerre mondiale en 1945. Et le premier épisode montre de façon, et c'est assez intéressant, dont les jeunes recrues des unités aéroportées sont très, très, très durement entraînées. La Easy Company est la plus entraînée de toutes les compagnies du régiment. Par ambition du premier lieutenant, Herbert Sobel, joué par... dans Friends, il joue Ross.
0: J'ai pas vu.
1: David Schwimmer.
0: J'arrive pas à associer.
1: C'est pas grave.
0: Tu regardes, tu vois Ross, tu vois, mais tu t'as pas, bah, on va dire, les noms des acteurs.
1: Non, mais moi, je triche, je connais.
0: Si, je connais Jennifer Aniston, c'est normal.
1: Ben, paradoxalement moins, mais bon, c'est une autre histoire.
0: Autour de l'écorce.
1: Donc voilà, Monsieur Sobel, comme il est dit dans un moment où Monsieur Sobel, bah là, à force de tirer un peu trop sur la corde, commence à devenir légèrement incompétent et il y a un retour de bâton, mais je vous laisse regarder la série. Veut tout au début que sa compagnie soit bien vue et rend la vie de ses hommes aussi difficile que possible. Il les traite durement et leur impose un entraînement physique éreintant, notamment l'ascension du fameux mont Kerai, dont le régiment tirera sa devise. Kerai. Son commandant en second, le premier lieutenant Richard D. Winters, fraîchement promu, est mieux vu par les hommes et montre de meilleures aptitudes tactiques. Mais c'est l'armée. Donc bon, Sobel est malgré tout promu au rang de capitaine par le colonel Sink, mais ce dernier, après la presque mutinerie des sous-officiers de Sobel, est finalement contraint de l'affecter dans une école de saut en parachute pour personnel non combattant en Angleterre. Et revers de la médaille.
0: Et là, on va se faire la musique. On écoute tranquillement Band of Brothers.

0: Allez, donc là on était sur la musique de Band of Brothers, c'est le main title. Et une petite précision avant de passer à la suite, c'est que les 9 premiers épisodes justement sont précédés de l'intervention de vétérans de la compagnie, âgé alors d'environ 80 ans, commentant l'événement dont il va être question. Et le dernier épisode, quant à lui, se conclut par quelques mots de ces anciens de la Easy sur leurs camarades et leur expérience.
1: Voilà, et dans les acteurs principaux, on a l'excellent Damien Lewis, Donnie Wahlberg que l'on connaît aussi, Neil McDonald.
0: Et là, bon.
1: Et sinon, Michael Kamen a écrit 11 ballets et a composé aussi de nombreuses bandes originales de films comme Brazil, Highlander, L'Arme Fatale avec Clapton, dont Die Hard, Permis de Tuer, Robin des Bois, Prince des Voleurs, X-Men. Et justement, qu'est-ce qu'on écoute, mon cher Yves ?
0: Oh, est-ce qu'il y a réellement besoin de présenter Monsieur Bryan Adams ? Allez, juste pour le plaisir, on en met un petit peu.

0: je sais, c'est un sacrilège de couper Bryan Adams avec Everything I do it for you. Non, Jérôme, t'inquiète pas, c'est pas à toi que je suis en train d'annoncer ça.
1: Oh.
0: Mais c'est une chanson qui est tellement connue, tellement célèbre que vous l'écoutez régulièrement à l'antenne d'Ornithorynque. Donc, on peut se permettre justement de la laisser en bed pour pouvoir présenter justement cette chanson. Tu nous en dis un tout petit peu plus,
1: ouais,
0: là ?
1: Ouais, elle est écrite par Bryan Adams, donc, et Mutt Lange, autour d'un morceau de musique du film du compositeur Michael Kamen, interprété par Bryan Adams, comme on l'entend. Elle figure sur son album Walking Up the Neighbor en 91 et sur la bande-son du film Robin des Bois, Prince des Voleurs en 91 aussi. Ce trio d'auteurs-compositeurs a connu trois enregistrements numéro 1 au cours des années 90, dont When You Love Someone aussi. Énorme succès international, elle resta plusieurs semaines numéro 1 dans plusieurs pays d'Amérique du Nord, d'Océanie et d'Europe. Le single est resté à la première place 7 semaines aux États-Unis, 9 semaines au Canada et 11 semaines en Australie, 18 semaines au Royaume-Uni, un record qui n'est toujours pas battu en 2024. En 93, All for Love, également interprété par Bryan Adams, Sting, Rod Stewart, dans le film Les Trois Mousquetaires, est aussi composé par Michael Kamen.

0: on reprend.
1: Ah oui, on
0: juste
1: reprend,
0: avant les trois voix super granuleuses de Bryan Adams, Rod Stewart et Sting sur All for Love.
2: Magnifique.
0: Ça vient de quel film ça?
2: Eh ben c'est toujours Les Trois Mousquetaires d'Alexandre Dumas, publié en 44. Mais alors, c'est produit par Disney. Et Disney, déjà à l'époque, c'était.
0: Gentil.
2: C'était. Bah, je ferai comme je veux.
0: D'accord. Voilà.
2: Donc, je vais vous la faire courte, hein. On va retenir la BO.
0: Voilà.
2: Voilà. Et sinon, mon cher Yves, et sinon.
0: Bah, on a un truc bah, qui est moins gentil. Parce que
2: oui,
0: si je vous annonce. Permis de tuer.
2: License to kill.
0: Ça annonce quand même que c'est moins marrant que justement Les Trois Mousquetaires version Disney.
2: Ouais.
0: Et on a une chanteuse magnifique qui a interprété justement le titre License to kill. Elle s'appelle
2: Gladys Knight.
0: Et elle arrive maintenant.

0: tuer, License to Kill, film d'espionnage britannique réalisé par John Glenn, sorti en 89, 16e opus de la série des films de James Bond, produit par Aeon Productions.
1: Avec un certain Timothy Dalton.
0: Ouais, qui incarne James Bond, violent, vengeur et dénué complètement de l'humour so-british. C'est très, très noir. Pour la seconde et dernière fois. Moi, je dirais que c'est un peu le Rogue One version Star Wars.
1: Ouais.
0: C'est un film qui est vraiment... Ouais, c'est pas Disney. Là, c'est pas Disney. On n'est pas sur un truc qui...
1: Ça dépote, là, ça tabasse. Ça dépote sa mère, comme voilà. On dit dans les quartiers.
0: Voilà.
1: Et dans les quartiers des années 80, je veux préciser.
0: Ouais. Bah, il vous expliquera. Moi, je sais pas, j'étais pas né. Mais bon. Voici une petite particularité du film dans la teneur de la mission de 07, expliquée par ces quelques répliques. Je vous joue M et Timothy Dalton. Votre petite vendetta à titre privé risquerait de compromettre le gouvernement de Sa Majesté. Je vous répète que vous avez une mission. J'entends que vous l'exécutiez avec objectivité et professionnalisme. James Bond d'ajouter, alors je vous remets ma démission, sœur. 007, nous ne sommes pas un club de vacances. Je vous démissionne sur le champ, je vous retire votre permis de tuer et j'exige que vous me rendiez votre arme, exécution.
1: Ouais, et là, donc, James Bond est bien freelance dans ce film. Il n'est pas 007.
0: Ouais, le mec a lancé sa dème. Voilà. Alors qu'une autre musique se pointait à l'horizon, mon cher Yves. C'est plus James Bond, ça.
1: Non, on est parti dans un domaine où on meurt également. Et difficilement, Die Hard. Troisième épisode.
0: Oui, avec un thème très connu, les fameux Let's Am Cook. Et on va continuer de parler de Permis de tuer, donc, qui est un film d'adieu puisqu'il marque la cinquième et dernière réalisation

0: consécutif du cinéaste John Glenn, ainsi que la dernière participation de Broccoli, du scénariste vétéran Richard Maybaum, du directeur de la photographie Alec Mills et du concepteur du générique Maurice Binder. On tourne une page. C'est en outre le dernier à mettre en scène, bien que brièvement, les acteurs Robert Brand et Caroline Bliss dans les rôles de
1: M et Miss Moneypenny. Et le film est basé sur un scénario original écrit par Wilson et Maybaum. C'est le premier de la série à ne pas reprendre le titre d'un roman ou d'une nouvelle de l'écrivain Ian Fleming, bien qu'il intègre des éléments du roman « Vivre et laisser mourir » de 1954 et de la nouvelle « Le spécimen rare » de Hildebrand, issu du recueil « Bon baiser » de Paris. Et parmi les films de la saga, « Permis de tuer » est notable pour son intrigue plus sombre qu'à l'accoutumée.
0: Ah ouais, très très sombre. Bond traque un puissant trafiquant de drogue du nom de Franz Sanchez. Pas très original ça par contre. Pour se venger de la mutilation de son ami Felix Leiter. Oui, lui il en prend plein la tronche jusqu'à mourir dans le dernier, mais bon, c'est une autre histoire. Et du meurtre de son épouse Della Churchill.
1: Et c'est en outre le seul de la série à se dérouler presque exclusivement en dehors du Royaume-Uni.
0: C'est vrai.
1: Et
0: c'est vrai.
1: Donc, c'est États-Unis, Mexique.
0: Et les scènes intérieures ont été filmées au studio Churubusco de Mexico, au lieu des fameux studios de Pinewood.
1: Tiens, pour une fois, tu m'as pas laissé le mot pourri.
0: Non, c'est vrai, je l'ai pris. Et puis, je l'ai fait nickel. Ouais. Tiens, voilà, c'est un défi. Enfin, Permis de tuer est le troisième film et le premier depuis Moonraker en 79 à avoir fait l'objet d'une adaptation en roman. Écrite par l'écrivain britannique John Gardner. Elle est également sortie en 89 et suit de près l'intrigue du film. Ce serait dommage quand même, tout en y ajoutant quelques scènes.
1: Bon, et le film a aussi été réimaginé pour le jeu vidéo de 2012, 007 Legends, qui reprend des événements de 6 longs métrages de la série. Et Carey Lowell a repris son rôle dans ce jeu.
0: C'est assez intéressant.
1: Donc, ouais. On arrête James Bond parce que on a quand même Die Hard qui est en train de.
0: Ouais,
1: il y a John McClane qui est en train de se balader
0: monde,
1: dans une ville là.
0: Il est en train de sauver le monde. Faut pas déconner.
1: Tu nous en parles un peu de ce John McClane.
0: On va en parler. Je sortais Samuel L. Jackson, le Samaritain d'ébène.
1: Ouais.
0: Tu as quelque chose contre l'ébène et je vous ferai pas la suite. On est à la radio. Donc voilà.
1: Heureusement qu'il n'y a pas la vidéo justement.
0: C'est ça, voilà. Die Hard, série de films d'action américaine bien connue, ayant un succès populaire notable en termes de recettes. Elle a également été adaptée en jeu vidéo. Bruce Willis joue le rôle principal, celui de John McClane. La série est composée de 5 épisodes. Piège de cristal, 88. 58 minutes pour 8.
1: 90.
0: Voilà, une journée en enfer.
1: 95.
0: Alors, c'est savoureux, mais au Québec, on dit marche ou crève.
1: Ouais, ouais.
0: Remercie les Québécois.
1: C'est de celui-là, donc, qu'on écoute la musique qui passe actuellement.
0: Voilà. On a Die Hard 4, ou alors John McClane découvre Internet et les ordinateurs.
1: En 2007.
0: Et Vie libre ou crève.
1: Ouais, au Québec.
0: Oui. Merci aussi.
1: Et
0: sinon, on a le fameux Die Hard Belle journée pour mourir.
1: En 2013.
0: Voilà, ou Une belle journée pour crever au Québec.
1: Ouais.
0: Dans la série L'Originalité. Et un sixième épisode provisoirement intitulé McClane ou Die Hard 6 devait être réalisé par Lynn Weisman avec Bruce Willis. Cependant, en août 2019, il est annoncé que Disney envisage un reboot plutôt que le sixième film avec Bruce Willis.
1: Sachant que
0: problème
1: Bruce Willis,
0: s'est fait diagnostiquer.
1: Il est un peu en mauvais état depuis 2022, aphasie.
0: Donc, ça a mis un terme à sa carrière et on pourra donc plus jamais incarner le premier.
1: Et en même temps, moi j'avoue, la crédibilité, arrive à 70 ans, elle est pétée des tronches, ça devient malheureusement moins crédible.
0: Ça commençait à sentir le. Ouais.
1: Par contre, s'ils font un reboot, il va falloir trouver un mec aussi charismatique.
0: Alors, le reboot, je ne sais pas s'il était acté. Cela dit, Bruce Willis, après avoir arrêté ça, a fait un truc rigolo sur une série de films marrantes où on revoit toutes les vieilles gloires des années 90. J'ai nommé les Expendables.
1: Ouais.
0: Donc, on croise toutes les gueules. Voilà. Hein, Stallone, Statham,
1: Schwarzenegger.
0: Voilà.
1: On a Chuck Norris,
0: je sais plus.
1: On va pas tous les citer parce que là, l'émission, il est déjà 21h42. Donc
0: on vous fera ça dans les suites le mois prochain, mais on en parle après.
1: C'est
0: donc
1: ça.
0: Deux compositeurs ont œuvré sur cette série de films, Kamen pour les trois premiers et Marco Beltrami pour les deux derniers.
1: Et en 91, il a travaillé avec Metallica sur le Black Album, en particulier la chanson Nothing Else Matters. En 99, sur le concert symphonique Douai, qui est appelé SNM, Symphonic and Metallica. En 91, un concert est donné avec Aerosmith pour les 10 ans de MTV. Et il a travaillé, collaboré avec Pink Floyd sur les albums The Wall, The Final Cut, ainsi qu'avec Roger Waters sur The Pros and Cons of Each Hiking, avec Sting, David Bowie, Kate Bush, Bryan Adams, Queen, Eurythmics, Queensrÿche, Rush, Herbie Hancock, Lenny Kravitz. N'en jetez plus.
0: C'est ça, il y a un peu le S.
1: Et justement, voilà. C'est son passé rock initial avec son groupe dans les années 60-70. Oui, Manny, le classique et le rock, il l'a perpétué dans ses musiques de films et dans ses collaborations.
0: Il avait ça. En 98, Michael Kamen publie un concerto pour guitare électrique, dont le soliste est le guitariste japonais Tomoyasu Otei. Alors, allez voir ça, c'est dans les Matrix. Allez le trouver dans les Matrix et allez voir aussi le guitariste en lui-même dans ses albums. C'est juste énorme et ça envoie du pâté grave. Mmh. Michael Kamen a été nommé 2 fois aux Oscars et a remporté 4 Grammy Awards, 2 Golden Globe Awards, 2 Ivor Novello Awards, un Annie ainsi qu'un Emmy Award.
1: Mais malheureusement, il souffrait de sclérose en plaques et c'est une crise cardiaque le 18 novembre 2003 qu'il a emporté. Et à l'époque, il travaillait sur l'album de Kate Bush, Aerial, qui sortira finalement en novembre 2005. Je l'ai, il est très très bien. C'est Kate Bush. Donc Kate Bush, Michael Kamen, ça peut être que du beau.
0: Bah oui, on fait confondre ça, tonton Yves, en ce qui concerne ce genre de musique.
1: On est en train d'arriver à la fin de la musique de Die Hard et il y en a une autre que je vous envoie et on revient juste après ce petit bout de musique de Hudson Hawk.

0: Hudson Hawk, Gentleman et Cambrioleur est un film américain réalisé par Michael Lehman, sorti en 91. L'action du film s'appuie sur des effets issus des cartoons, incluant des effets sonores qui donnent au film une note totalement surréaliste. Alors ce film, on l'aime ou on l'aime pas, c'est totalement clivant. Moi, j'ai adoré. Le scénario mélange des théories conspirationnistes, des sociétés secrètes, des mystères historiques, ainsi que des gadgets à la James Bond inspirés de films parodiques comme Notre Homme Flint en 66, où jouait déjà James Coburn. Le film met en vedette Bruce Willis et Andy McDowell dans les rôles principaux. Et justement, on écoute Michael Kamen et Robert Kraft sur Stealing the Codex.
1: Les 20 dernières secondes.

0: Le dernier Samaritain ou le dernier Boy Scout au Québec. Toujours des titres formidables.
1: J'adore ce film. Il est tellement décontracté, décomplexé. Il est génial.
0: Il est énorme. Film américain réalisé par Tony Scott. Joe Allen Beck, ancien agent du Secret Service, est devenu détective privé et alcoolique. Totalement paumé, il travaille parfois pour son meilleur ami, Mike Matthews. Joe vient de découvrir que ce dernier couche avec sa femme, Sarah.
1: Ça va.
0: Ça réagit mal. Mike lui propose malgré tout une mission, protéger une stripteaseuse appelée Cory. Et dans la série Emmerdement à tiroir, juste après lui avoir donné l'adresse de la jeune fille, Mike meurt dans l'explosion de sa voiture juste devant chez Joe. Un conseil pour vous qui êtes chez vous, ne fréquentez pas Joe. Non, dans ce film, faut pas. Ouais. Et alors qu'il surveille Cory, Joe fait la connaissance de son copain Jimmy Dix, ancien running back cocaïnomane, renvoyé des Stallions pour paris sportifs illicites. Malgré la surveillance de Joe, des tueurs assassinent Cory sous leurs yeux. Les deux hommes s'associent donc pour découvrir les raisons de ce meurtre. Joe par professionnalisme et Jimmy pour venger sa copine. Allez voir ce film.
1: C'est totalement décomplexé. Et la première fois que je l'ai vu, c'est tout de suite devenu un coup de cœur.
0: C'est un bonheur. Ce film est un bonheur.
1: Et c'est à nouveau Bruce Willis qui est dedans. Donc toute la coolitude de l'époque, années 80-90, dans les films d'action.
0: Voilà,
1: c'est décomplexé, de l'humour noir, ça va tout seul.
0: Voilà.
1: En fond sonore, on a changé. On est toujours donc avec Michael Kamen en compositeur. Et là, on est sur une musique qui s'appelle Jack and the Ripper, tiré d'un film qui s'appelle
0: Last Action Hero
1: de John McTiernan.
0: Film américain réalisé donc par John McTiernan, avec notamment dans les rôles principaux Arnold Schwarzenegger, Austin O'Brien et Charles Dance, avec la participation d'Anthony Quinn.
1: Et Schwarzenegger qui se moque de son image de super-héros. C'est malheureusement, le film n'a pas eu le succès. C'est devenu un film occulte.
0: Au mauvais moment, je me suis demandé pourquoi il était sorti là. Ça n'a pas trouvé son public.
1: Ouais, malheureusement, il est génial. Allez le voir, mais c'est pareil, totalement décomplexé.
0: C'est ça. Et le film donc raconte les péripéties d'une aventure policière loufoque qui est une satire du genre des films d'action et des clichés associés, traités sur le thème de la parodie sous la forme d'un film contenant un film.
1: Et avec justement, on peut rentrer dans le film du héros. Où le héros, il peut venir dans la vraie vie.
0: C'est grâce
1: à un ticket magique.
0: Le
1: héros du film, quand il arrive dans la vraie vie, il est surpris que, ça fait mal.
0: Oui. La dynamite, quand t'es pète, ça tue. C'est assez rigolo.
1: C'est totalement décalé.
0: C'est vrai que ce film
1: est
0: assez rigolo. C'est un peu les Expendables aussi avant le. On se moque de ce qu'on a été. Vraiment.
1: Ouais. Mais voilà.
0: On est déjà passé à autre chose parce que le temps file, mon chéri.
1: Ça n'a pas trouvé son public. Et on avance dans le temps. On pourrait vous citer tous les films pour lesquels Michael Kamen a composé, mais celui-là est quand même important dans le sens que c'est Le Géant de Fer, The Iron Giant, un très beau
0: 99.
1: Film d'animation avec une poésie. Et si vous connaissez Le Roi et l'Oiseau tiré d'un conte, c'est cette même magie. Allez, j'en laisse un tout petit peu réel à l'écoute.

0: Le géant de fer, The Iron Giant, réalisé par Brad Bird, dont il a co-signé le scénario avec Brent Forrester et Tim McCandley. Adapté d'une nouvelle de Ted Hughes publiée en 1968. Le film se déroule dans le nord-est des États-Unis à la fin des années 50, où un grand robot d'une hauteur de 30 mètres, d'origine extraterrestre, se lie d'amitié avec un garçon de 8 ans et un jeune artiste, beatnik.
1: C'est ça, c'est toute cette magie, toute cette improbabilité, mais au lieu que ça soit un film d'extraterrestre qui vient envahir la Terre,
0: c'est pas Iron Man. C'est poétique, ça prend son temps, c'est beau.
1: Et justement là, c'était le prélude qu'on a entendu et ça glissait tout seul.
0: Et là, mais on sent autre chose derrière. Il monte quelque chose. On est dans le glorieux, on est dans l'épopée.
1: On ressort le côté épique, puisque nous sommes avec...
0: Écolégramme, les trois mousquetaires, mon cher Yves, les trois mousquetaires.
1: J'en glisse deux notes de plus, là.
0: Allons-y, glissez donc.

0: Voilà, on est vraiment dans les pics. On en a déjà eu avec Robin des Bois, donc on va pas vous remettre trop ce côté épique de Michael Kamen. En même temps, on est en train de s'approcher de la fin de l'émission, donc oui, on a encore quelques petits trucs à dire sur Michael Kamen pour bien finir. Comme je vous disais, on peut pas donner toute sa filmographie. Il y a 25 ans de composition et il y a un nombre de films très important. On
1: de
0: reviendra
1: films, d'albums,
0: justement.
1: De collaboration, il a été acteur, il a créé une fondation. C'est vraiment un couteau suisse finalement. Et son seul problème, c'est d'être mort trop tôt.
0: Voilà.
1: Pense. Comme souvent, comme beaucoup, d'ailleurs.
0: Et certains vont peut-être dire, mais on n'a pas parlé de Die Hard plus que ça, de l'arme fatale plus que ça, mais en réalité...
1: C'est que vous n'écoutez pas parce que j'en ai parlé.
0: On en a parlé, pas de tous les films, parce qu'on n'allait pas... Si on veut passer une musique de chaque film, on fait une émission rien qu'avec Die Hard et rien qu'avec l'arme fatale. Mais on va peut-être y revenir...
1: C'est fort probable. Et on était donc en compagnie du compositeur Michael Kamen. Et car moi, oui, c'est déjà la fin.
0: Oui.
1: Mais et moi, on sent ton stress à la technique.
0: Bah justement. Et en même temps, je regarde l'heure. Justement, il est 21h55. Donc, je sais que dans 5 minutes, je suis la reine des neiges, délivrée, libérée.
1: Et en attendant, on remercie nos auditeurs. On le fait à l'ancienne. Hein, on n'a pas Facebook. C'est bizarre, mais on gagne du temps. C'est pratique.
0: Et
1: merci les gens de nous suivre, parce que sinon, on servira à rien aussi. Hein.
0: Ouais. Et pour nous quitter.
1: Ah oui.
0: Ouais.
1: Ah bah oui. Mais oui. Bah, c'est moi qui l'ai choisi. Hein,
0: et je vais déjà le mettre en fond sonore.
1: Oui. On a choisi une musique de film ayant connu plusieurs films. C'est donc Lethal Weapon 3. Eric Clapton, Elton John. On écoute Runaway Train. On se dit au mois prochain. Salut les gens.
0: Merci Jérôme. À la prochaine.
1: Salut.

Bonjour à toutes et à tous, prêts pour une émission musicalement roborative? Alors, qu'y a-t-il au menu de ce jour? Une galette complète, bien sûr. Et cela, que ce soit en diffusion, antenne ou podcast sur votre radio préférée. 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Aujourd'hui, l'album que je vous présente date de 1987 et nous propose de rejoindre les vivants sur des rythmes hautement sautillants avec Among the Living, qui signifie Parmi les vivants. Troisième album du groupe de thrash metal Anthrax. Une musique qui groove, qui pulse. On va remuer la tête et taper du pied. La preuve avec la chanson titre Among the Living qui ouvre l'album éponyme au menu de galette complète.

Among the Living ouvre avec Crine et Entrain, l'album du même titre proposé par Anthrax en 1987. Oui, bienvenue parmi ceux qui apprécient la vie malgré les contraintes et tourments qui se présentent à nous. La musique nous allège l'esprit et nous permet d'évacuer les ondes négatives. Et maintenant, que vais-je faire ? Eh bien, on va briser les nuques et sauter dans la fosse avec Caught in the Mosh. Empire.

Créé entrée en matière musicale que la chanson titre Among the Living, ouvrant le troisième album du groupe Anthrax, paru en 1987 au menu de la galette complète du jour sur Ornithorin, 90.2 FM, DAB+, canal 7B, enceinte connectée et sur le site internet www.ornithorin.net. Chanson ultra dynamique, suivie de la non moins efficace Caught in the Mosh. 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En 1987, Anthrax commence une mutation stylistique dans le thrash metal, sous-genre du heavy metal apparu 4 ans plus tôt. Après des débuts très violents en janvier 84, un changement de line-up pour accompagner Charlie Benante, le batteur, Scott Ian et Dan Spitz, les guitaristes, Frank Bello remplace Danny Lilker à la basse et Joey Belladonna prend le chant à la place de Neil Turbin. Un deuxième album carré, concis, efficace l'année suivante en 1985, avec une reconnaissance par la chaîne MTV qui diffuse le clip Madhouse. Malgré la fausse polémique de dénigration des personnes ayant une déficience mentale, les musiciens d'Anthrax continuent d'évoluer musicalement en renforçant le côté groovy, là où Metallica, Slayer, Megadeth, Exodus, Sodom, Creator, Destruction semblent concourir au groupe le plus extrême via des riffs solo, rapidité, longueur de chanson. Anthrax joue ainsi presque à part, en contre-pied, en ralentissant relativement le tempo, tout en alourdissant la sensation sonore par un jeu plus gras, plus proche du heavy metal. Mais néanmoins, sans oublier de placer des accélérations fulgurantes, des riffs abrasifs, des martèlements massifs de la batterie et des envolées lyriques surréalistes. Voici l'hymne « I am the law ».

Après Among the Living en ouverture d'émission, ce fut Caught in the Mosh et I Am the Law. Deux autres hymnes popularisés par la fraîcheur du groupe de thrash metal Anthrax en 1987 avec l'album référence Among the Living.

Bien que nous constations que les trois premières chansons de l'album Among the Living soient construites selon le même schéma musical, une intro heavy assez lente, presque nonchalante, avec répétition du motif harmonique, entrée de la voix avec une certaine assise rythmique, avant que le combo couplet-refrain laisse place à une accélération et des breaks rythmiques suivis de solis percutants, incisifs et efficaces, eh ben, à chaque fois, ça fonctionne. Il n'y a pas d'effet de lassitude. Les motifs harmoniques sont cependant bien distincts d'une chanson à l'autre. Musique facile à écouter grâce à son dynamisme global et l'ambiance festive. Même la quatrième est sur un modèle similaire, avec une déclamation positive et Phil Nicufessin, sous-titré NFL, acronyme de Nice Fucking Life, sympathique putain de vie, c'est-à-dire le mot Phil Nicufessin, écrit à l'envers, un hymne positif et revigorant dans des années géopolitiques tombées.

0: l'album Among the Living d'Anthrax paraît dénoté avec le reste de la toute jeune discographie thrash metal proposée en 87, mais marque définitivement le paysage metal par l'audace prise par les musiciens qui osent se diversifier musicalement plutôt que de suivre le style incisif de leur album précédent Spreading the Disease en 1985 qui colle à l'imagerie violente du style thrash metal en plein essor au milieu des années 80 en s'orientant vers des rythmes plus festifs.
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0: La musique reste néanmoins percutante et incisive, ouvrant la voie à un nouveau sous-genre musical, le groove metal, influençant également des groupes de heavy metal et de speed metal, avec le côté fun qui manquait à cette musique jugée sombre et sataniste, empruntant le côté déluré excessif du glam metal, sans en endosser l'outrageux costume à paillettes et dentelles, ni la réputation sex, drugs and rock'n'roll récupérée du rock mainstream. Les musiciens d'Anthrax s'habillent à la cool, en jean, t-shirt, basket, loin également des tenues cuir, clous et hardos, créant un style cool, détendu, tout en pratiquant une musique forte. Et pour déjà clôturer la face A de l'album Among the Living d'Anthrax, au menu de galettes complètes, nous allons chercher les pires secrets de chacun ou du groupe, dénicher le squelette dans le placard. Voici A Skeleton in the Closet.

associé à Judge Dredd, un anti-héros de comics américain. Et la formule de composition des chansons, intro instrumentale longue avec changement de rythmique, fonctionne à chaque fois avec une facilité déconcertante, sans redondance ou lassitude d'écoute. La preuve, l'hymne Indians reprend la même recette savoureuse et à nouveau, ça

derrière le fun et le groove musical déployé par les chansons qui composent Among the Living, le troisième album du groupe Anthrax publié en 1987, et au menu de galettes complètes, les musiciens abordent des thèmes sérieux, comme beaucoup dans le hard rock, avec, par exemple, la défense des minorités autochtones amérindiennes dans Indians, le chanteur Joey Belladonna ayant des ancêtres. À noter alors que ces rythmes endiablés, normal, c'est du métal, sont également à l'origine d'une simili-dance tribale, le mosh. Danse en cercle comme les Indiens, avant un pogo emprunté au punk, exécuté dans la fosse en concert, en anglais pit, donnant lieu au terme mosh pit, grâce à la chanson Caught in the Mosh, qui est en deuxième position de la face A de l'album Among the Living. Quelle est complète, tout le plaisir de la musique. 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Une musique qui bastonne avec le sourire, nous retourne la tête. À la maison ou en concert, on se prend une mandale à chaque break et changement de rythme, et on sort de l'écoute de cet album tout groggy et heureux, le sourire quoi, l'air bête comme Nutman, la mascotte du groupe Anthrax. Dans la même veine musicale nonchalante, place à la coolitude de One World.

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0: Vous avez faim de bonne musique? Et si nous dégustions pleinement toutes les chansons d'un album en le parcourant entièrement, avec, pour les plus gourmands, l'éventuelle présence de bonus, voire d'une version podcast augmentée, diffusée sur le site internet www.ornithorynque.net.
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0: Pour une dégustation encore plus roborative et complète de la galette musicale. Une formule musicale cuisinée à toutes les sauces pour obtenir des saveurs spécifiques. C'est la recette simple et efficace mise en œuvre pour les chansons composant l'album Among the Living d'Anthrax au menu de galette complète. Ce troisième album est une référence du heavy metal et permet à Anthrax d'écrire une page essentielle du metal, d'inscrire son nom au panthéon des groupes influents, fondateurs, malgré une certaine instabilité de line-up et un nombre restreint d'albums après plus de 45 ans de carrière. Le fun prédomine à la quantité et mène le groupe vers les hauts sommets du respect. Comme pour tenter de nous leurrer, les musiciens nomment le huitième titre d'un double nom pour différencier la longue introduction de la chanson Horror of It All en l'appelant ADI, un acronyme pour Acoustic Dan Intro, instrumental joué par Dan Spitz.

0: Déjà 8 chansons sur 9 diffusées. Une compacité de composition sans lassitude d'écoute, malgré des chansons faisant environ 5 minutes chacune, loin des standards commerciaux radio de 3 minutes. Mais derrière la musique dynamique, fun, sautillante, festive, se cachent des textes sérieux, introspectifs, comme celui de Horror of It All, qui compte la difficulté de la perte des êtres chers. Leur pote Cliff Burton, bassiste de Metallica, étant décédé en septembre 86 durant la tournée européenne commune, et juste avant leur propre entrée en studio pour l'enregistrement de ce magistral album qu'est Among the Living. La musique devient ainsi un réel catharsis pour expulser les ondes négatives et vouloir diffuser de la joie, l'envie de vivre, tout en supportant la douleur.
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0: Le style groovy d'Anthrax fut copié, surtout par Municipal Waste, prouvant que l'album Among the Living est une référence du heavy thrash metal. En 2009, l'album fut remasterisé. Sa réédition comporte 6 bonus, prises ou mix alternatifs, live ou version instrumentale, ainsi qu'un DVD 12 titres live, Oi Divni Kufesin, Nice Fucking Video, d'un concert londonien en novembre 1987. Mais pour écouter ces bonus, direction la version podcast, car pour cette émission Galette Complète version radio et l'album Among the Living d'Anthrax, c'est l'heure de nous quitter avec la coolitude qui vient s'égrener durant Imitation of Life. Non, ne faites pas semblant de vivre, embrassez les possibilités qui se présentent à vous et accompagnez-vous de vos proches pour ne pas vivre la vie par procuration. À bientôt sur Ornithorynque pour une autre dégustation musicale à la saveur différente.

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2: Ah non, mais la mémoire et moi, c'est monstrueux. Tiens, ça c'est comme les codes, les digicodes. Au début, dans mon immeuble, quand ils l'ont installé, ça allait très bien. Leur premier code, c'était 1418 et 3945. Tout le monde rentrait, je le reconnais. Ok. Mais au moins, on s'en souvenait, vous comprenez? Parce que alors maintenant, ils ont changé le code, là, comment? Ah, si, ça y est, le nouveau, je me souviens. 1844, voilà. Ça, maintenant, j'ai des trucs mnémotechniques pour me souvenir de mon code. 18, c'est la taille de mon sexe au repos. Et 44, quand je suis en érection. Je m'en souviens facilement, c'est rare. Sauf quand je suis bourré, bien sûr. Ah, bah quand tu rentres bourré à 3h du matin, tu ne te souviens pas toujours de ton code, hein?
3: Ah, oui, 17. Cheval, trouvé, faut pas. Non, c'est pas. Digicode, digicode. Tu me reconnais, Digicode? Écoute, j'habite l'immeuble et je me souviens plus du code. Tu peux m'ouvrir, Digicode, s'il te plaît? Digicode, tu te souviens de moi? Je suis le locataire du 5... du 4... j'habite le rez-de-chaussée. Je suis passé devant toi tout à l'heure. Digicode, écoute-moi, Digicode. Je te parle d'homme à Digicode. Je te respecte en tant que Digicode. Tu peux m'offrir, s'il te plaît? Tu seras gentil. Hmm? Non, je n'ai pas mes clés. Je ne les ai pas oubliées. Elles sont restées s'amuser à la fête. Elles vont rentrer plus tard. Bon, sois gentil, ouvre-moi. Digicode. Tu es mon ami. Bon, tu m'ouvres, je te pisse dessus. Tu vas rouiller plus personne pour rentrer dans les mains. Je vais le faire. Hein. Attention, je vais le faire. Attends, ça y est. J'ai retrouvé le premier chiffre. C'est 12. Non, là, il fait un peu froid, quand même. C'est 18, normalement. Attends, on va trouver le deuxième chiffre. Allez, un petit effort, là. Bien sûr, là, personne viendra t'aider, hein, dans la rue, là. Bon, je te donne un coup de main, mais c'est la dernière fois, hein.
2: D'un seul coup, les voisins arrivent. Monsieur! Enfin, mais qu'est-ce que vous faites?
3: Je cherche le code, hein.
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4: Vous avez vu, là, c'était Halloween, là, pas très longtemps, là, la fête des enfants. C'était cool. Ça me dégoûte, tous ces adultes, là, qui se déguisent. Ouais, non, il a sonné chez moi, là, déguisé en Spider-Man. Il sonne, il me dit, ouais, un bonbon ou un sort. Et je vois qu'on a le même âge, tu vois. Je dis, mec, si tu veux des bonbons, va chercher du boulot, quoi. Hein? Et il insiste, il dit, un bonbon ou un sort. Je fais, dégage, j'ai pas de bonbons. Hein? Il dit, ouais, mais les gens, quand ils ont pas de bonbons, normalement, ils donnent de l'argent, tu vois. Je dis, quoi? Je suis parti chercher un drap, j'ai fait deux trous dedans, et je l'ai suivi.

Moi, c'était pas trop chaud pour y aller, tu sais, faire des blagues sur le Covid, c'était pas trop chaud. Genre. Après, j'ai reçu un mail pour savoir combien j'étais payé, tu vois. Donc j'ai trouvé des petites blagues et j'y suis allé, quoi. C'est parce que pour moi, c'est pas des soirées qui font avancer les soirées contre le Covid. À la fin de la soirée, t'as rigolé et puis il y a toujours le Covid, quoi. C'est comme les soirées rire contre le racisme, tu vois. Jamais à la fin de la soirée, t'as un facho, il fait « Ah !» C'est vrai qu'ils sont marrants, quand même. Heureusement qu'elles marchent pas, ces soirées, quoi. Ah, sinon, il y aurait d'autres soirées pour régler d'autres problèmes, quoi. Il y aurait les soirées rire contre les pédophiles, quoi. Et à la fin de la soirée, pareil, t'as les curés, ils feraient « Ah !» Va falloir quitter l'église, maintenant. C'était chiant, le Covid, parce qu'on ne pouvait pas sortir comme on voulait, quoi. À part si on avait une vraie excuse ou un animal, quoi. Moi, j'avais aucun des deux. Moi, quand j'avais envie de sortir, je sortais avec une laisse. Ça. En fait, c'était pas une laisse, c'était juste une ceinture. Ça. Et je faisais en jeter une laisse. Et dès que je me faisais hâter par les fils, je disais, ben, vous inquiétez pas, ils vont revenir. Un jour, il y a un fils qui a voulu attendre avec moi. Je me tâche dans la merde. Tu sais, j'étais là avec ma ceinture, je la cachais comme ça. Et je faisais en Fluffy, Fluffy, t'es où? J'ai inventé un blast, quoi. Hein? Fluffy, Fluffy. Alors moi, le flic, il me regarde, il n'existe pas, Fluffy. Je dis, si, c'est... Au moment où je dis ça, il y a un chien qui arrive, tu vois, de nulle part, et il joue le jeu, tu vois. Il fait comme s'il était Fluffy, quoi. Je dis, ben voilà, Fluffy. Et les flics, ils partent, tu vois. Et dès que les flics, ils partent, le chien, il part aussi. Et j'ai jamais su où il était parti. Peut-être il est parti sauver d'autres menteurs dans le parc, tu sais. J'ai eu le Covid aussi, là, pendant que c'était permis, là. Tu sais, j'ai pas su tout de suite. J'ai su quand j'ai perdu le goût, tu vois. Et j'ai appelé les mecs du Covid-19, tu vois. Je les ai appelés, ils m'ont dit, ouais, allez chercher le poivre, tu vois. Je me suis dit, putain, ça a changé la médecine, hein. Donc je vais chercher le poivre, tu vois. Et moi, c'est un poivre qui se moule. Je suis chez moi, je suis comme ça. Je suis en train d'exciter mon poivre, quoi. Et j'assaisonne ma bouche, quoi. Et c'est vrai que ça n'a pas de goût. J'en dis, vous êtes sûr, là, de votre truc, là? On dit, ok, on va faire un autre test. On dit, ouais, mettez YouTube. Mettez Weshden. On dit, vous aimez bien? Je dis, ouais, ça passe, ouais. On dit, bon, mais là, c'est sûr, vous avez perdu le goût, là. Moi, normalement, je ne vais pas remonter sur scène avant la fin de l'année, parce qu'en fait, je suis intermittent du spectacle. Emmanuel Macron, pour aider les artistes comme nous à cause de la crise, nous a donné un an de chômage gratuit, sans cotiser, hein. Ce que je trouve vraiment pas mal. Hein. Mais je me suis dit, c'est pas nous les artistes qui cotisons, c'est-à-dire que c'est vous, quoi. Donc, je suis venu ce soir pour vous remercier. Hein. Merci beaucoup. Merci, Stéphane.

0: Bonjour à tous, nous fêtons Natacha. Alors, le positionnement des planètes va-t-il jouer sur votre morale ?
1: Bélier, avec Pluton, c'est tout ou rien dans la vie à deux. La passion ou les conflits enchaînent.
0: Taureau, le ciel vous envoie un bouquet d'énergie positive. À vous de l'attraper.
1: Gémeaux, soyez donc courageux. Dites non. Et oui, il est temps de défendre vos limites et de ne pas vous laisser submerger par les autres.
0: Cancer, mieux vaut rester sur votre petit nuage plutôt que de réveiller le feu qui couvre sous la cendre.
1: Les lions, votre charisme naturel contribuera à votre réussite et vos efforts seront couronnés de succès.
0: Vierge, vous verrez grand, vous ne connaîtrez plus ni tabou ni interdit.
1: Balance, excellente journée, ponctuée par d'agréables surprises. Vous saurez vous adapter comme jamais à l'air du temps.
0: Scorpion, votre vie de couple n'aura rien d'un long fleuve tranquille.
1: Sagittaire, l'enthousiasme sera le trait dominant de votre comportement.
0: Capricorne, seul, vous aurez du mal à résoudre vos problèmes personnels, alors confiez-vous à votre conjoint ou partenaire.
1: Verseau, vous devrez vous concentrer davantage pour parvenir à bout de vos tâches. Inutile de travailler tard, vous n'arriverez à rien le soir.
0: Enfin, Poisson, envisagez le bon côté des choses, échafaudez des projets, prenez des initiatives. Bonne journée à tous, à demain pour un nouvel horoscope. Nous fêterons Monique.
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1: Notre pouvoir ne réside pas dans notre capacité à refaire le monde, mais dans notre habileté à nous recréer nous-mêmes. Gandhi.
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2: Ouais,
3: ouais.
2: Alors, attends, excusez-moi, excusez-moi.
3: Bah, là, tu m'entends mieux, là.
2: Ouais, voilà, j'ai un problème avec le...
4: Voilà, mon micro, il marche, micro, voilà, et le sien, il y a un problème, voilà.
2: Voilà, un, et puis un.
5: Ouais, bah, à mon avis, c'est les piles.
4: Ok, ouais. D'accord.
2: Non, d'accord, mais, je veux dire, non, ça, je m'en fiche, mais qu'est-ce qu'on fait?
5: Faut aller en chercher.
2: Attends, on est en plein spectacle, là, je vais pas aller acheter des piles, maintenant,
5: là. Ça va, mais c'est ton micro.
4: Bon, Alain, on va pas acheter des piles maintenant,
2: Je vais acheter les piles maintenant, Alain. Ok, on se retrouve à la sortie, Alain. D'accord, j'ai acheté les piles, laisse le faire.
4: Sympa, merci.
6: Salut, ouais, qu'est-ce que tu veux? Tu veux des piles? Ouais, je vais te trouver ça. J'en ai des super chez Philips. À moins qu'il m'en reste plus. Attends, à moins que chez Itasoni, il les fasse encore. Dans ce cas-là, il faudra l'adaptateur MK3 que tu branches sur le check-in. Attends deux secondes, quoi? Les piles Yuzi Pouce? Ouais, deuxième tiroir, tu les trouveras. Tu disais, ouais, tu veux des piles? T'as déjà essayé les piles plates 1,7 à double connexion triphasée de chez Osterwood? Parce qu'elles sont vachement... Oui, vas-y, passe, je t'en prie, ouais. Et dis donc, toi, les baffles HP, c'est bien Kafunken qui les fait? Qu'est-ce que je t'avais parié? Parce que j'avais fait un pari d'enfer. Ouais, t'es pressé? Ouais, je comprends, ouais. Tu veux des piles? Dis donc, si on essayait les piles polaires WDK de chez Schwarzpunk? Brouille-toi, tu fais chier? Tu fais chier, c'est japonais, ça, non?
7: Ou alors, madame, je peux vous proposer le réfrigérateur doté du système de drainage pour les écoulements, étagère modulable, clayette, compartiment en congélation, capacité 3 litres, madame, j'ai le même à la maison. Pardon, monsieur, vous voulez des piles? Je suis à vous tout de suite. Sinon, madame, nous avons ce réfrigérateur, plus petit, moins cher, plus économique, avec bien entendu choix de couleurs, gris perle, brun écru, jaune de Damas, mais nous n'avons plus que le jaune de Damas de disponible, madame, j'ai le même à la maison. Pardon, madame, vous voulez réfléchir, en discuter avec votre mari, il hésite, je le comprends, j'ai le même à la maison. Oui, pardon, monsieur. Oui, nous avons des piles. Effectivement, nous avons des piles, mais à notre succursale de la Villette, qui n'ouvrira seulement que l'année prochaine. Voilà, monsieur. Oui, j'ai une tête à claque, j'ai la même à la maison.
8: Oui, j'arrive. Ah bah, il est déjà parti.
2: La crème de nuit amincissante aux acides aminés, je vous conseille deux fois par jour. Ensuite, la gène nutritive Préflaction avec 5 malabar du fluor, du Ricard aux oligo-éléments, et vous m'avez dit, une cartouche de Marlboro Light, voilà. Oui, monsieur, des piles, bien sûr, c'est une pharmacie, monsieur. Je vous les commande, vous les avez demain matin. Pourquoi ça ne va pas? Vous voulez de l'aspirine? Vous savez, c'est une pharmacie, monsieur, alors peut-être en grande surface.
8: Hein. Bonjour, jeune homme, Antoine Bontuit, ouvert jour et nuit, que puis-je pour vous? Vous cherchez des piles? Pour un gramophone? Pour un microphone. Oui, j'ai de superbes piles à galène. Je sais que la dernière fois qu'Edith Piaf m'en a commandé, elle était fort ravie. Edith Piaf est morte. Oh, ben, j'ai même plus le temps d'écouter la TSF. Même les émissions de Jean Noin, les... Jean Noin est mort. Mais lors d'un bombardement, c'est pas possible autrement. Comment, qu'est-ce que vous cherchez? Une grande surface? Un mammouth? Les mammouths, jeune homme, ça fait belle lurette que ça n'existe plus. Voyons, voyons. Faut vivre avec son temps. Voyons, voyons, voyons.
9: Les cages aux légumes, la caisse, là, on ferme. Faut pas plus. Oui, bonsoir, monsieur. Oui, pardon. Oui, vous voulez des piles? Oui, bien sûr, on a des piles, oui. Pardon. Alcaline 1,5? Oui, on a ça à côté des petits pois du jambon. Mais là, je suis désolé, monsieur, on ferme. Hein, je suis désolé. Hein. Non, mais repassez demain matin, je dis qu'on ferme, monsieur.
10: Mais puisque vous dites qu'on ferme, c'est qu'on ferme. Dis donc, j'ai fait des comptes, là, on n'a pas fait beaucoup.
9: Mais qu'est-ce qui se passe, là? Les gens, ils achètent plus ou quoi?
10: Ils achètent plus, je comprends pas. Ça doit être la crise.
9: Ça, c'est la crise, hein.
10: C'est la crise.
11: Encore que c'est ouvert. Pourquoi que tu voudrais qu'on ferme, mon frère? Allez, bien sûr que c'est ouvert. Qu'est-ce que tu veux? J'y vais des piles, je vais trouver les pipiles. Alors, pourquoi sont les pipiles? Voilà les pipiles. Alors, 1983 francs. Ah, excuse-moi, c'est la date limite. Alors, ça fait quand même 456 francs 95.
0: T'as 100 francs, et ben t'en prends qu'une des piles, on va pas se faire suer la vie, elle est comme ça dépaisée, hein. Alors une pile, 102 francs 75. Ah non, j'y peux pas faire crédit, hein. Non, je sais pas qui tu es, d'où tu viens, ce que tu veux faire dans la vie, n'y a rien, là, je peux rien. Et pour 100 francs, je peux t'avoir des bijoux nouveaux, je peux t'avoir des brosses à dents, des babyboules. Et il est parti. Fait tant, ça la crise, hein. Les gens, ils ont plus de pognon, Fatima, hein. Je te jure, hein. Les gens, ils ont plus de pognon.
10: Tudududududududududududududududududududududududududududududududududududududududududududududududududududududududududududududududududududududududududududududududududududududududududududududududududududududududududududududududududududududududududududududududududududududududududududududududududududududududududududududududududududududududududududududududududududududududududududududududududududududududu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
3: Ça passe pas. Gérard, tu peux voir deux secondes par ici, Gérard.
12: Ouais, c'est ça, là, ouais, j'ai un peu.
3: C'est les piles, ça passe pas.
12: Ça passe pas ?
3: Ça passe pas, je crois.
12: Bah, c'est le code barre, ça devrait passer, y'a pas de problème. Non, ça passe pas là.
3: Ça passe pas.
12: Un problème.
3: Ça passe pas.
12: Ça passe pas.
3: Madame Germain, qu'est-ce que c'est un problème, madame Germain ?
12: Ça passe pas là.
3: Parce qu'il fallait passer devant le code barre et puis c'est tout. Mais ça passe pas. C'est pour qui les piles ?
12: Monsieur.
3: Bonjour monsieur, c'est pour vous les piles ? Pourquoi vous voulez des piles, monsieur ? Parce que vous voyez bien là, ça passe pas. Il y a des gens qui attendent derrière là, monsieur.
12: Ce qu'on pourrait faire, madame Germain, c'est peut-être passer les piles sur une autre caisse peut-être.
3: Oui, je comprends bien, mais là ça passe toujours pas.
12: Ça passe pas là.
3: Non, la seule chose, vous nous faites un avaloir de 1000 francs, vous serez remboursé dans les 6 mois.
13: Voilà.
3: Avec la carte bleue, bien sûr, monsieur.
13: Voilà.
12: Monsieur, ça passe pas.
3: Mais c'est pas mon problème.
13: Bah non, ça passe pas.
3: Madame Germain, un problème de caisse 7, madame Germain, vous pouvez venir.
14: Bonjour monsieur, oui. Antoine Bonpuy, ouvert jour et nuit, non? C'est fini, on a racheté monsieur, oui. On fait en spécialité à la vapeur, on fait en redoute de printemps. Vous cherchez des piles? Mais on a des piles, hein. 30 secondes, 30 secondes, 30 secondes, 30 secondes, 30 secondes, on a des piles. Voilà, qu'est-ce que vous voulez, monsieur? Un transistor. Un réfrigérateur couleur brun et cru. Couleur jaune de Damas. Comment vous voulez? Vous voulez de l'aspirine à la vapeur? Monsieur, carte bleue, carte, tout passe, monsieur, tout passe. Voilà. Qu'est-ce que vous voulez, monsieur? Vous voulez ma femme, peut-être ma femme, peut-être.
15: Que prévoyez-vous ce vendredi à 21h, dimanche à 15h, mercredi à 3h et un podcast à volonté sur Ornithorynque. Un petit voyage en Italie en compagnie de Lilicu pour déguster une bonne pizza bien garnie. Mais je vous préférais une bonne galette complète.
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18: Bonjour à tous, c'est le plus grand rendez-vous que la France se donne à elle-même chaque année. Le ministre de l'Éducation nationale, Édouard Geffray, a présenté hier les nouveautés de la rentrée scolaire. Parmi ses priorités, instruire, unir, mais aussi protéger. Il a ainsi confirmé que des questions sur les violences sexuelles seraient ajoutées au questionnaire sur le harcèlement distribué aux élèves. Il a également rappelé que les téléphones portables seraient bien interdits au lycée à la rentrée. Le Parti socialiste et Place publique se mettent d'accord sur la primaire. Ils ont ratifié hier l'accord trouvé sur les modalités d'organisation. Les candidats devront se déclarer entre le 1er et le 15 septembre. Pour l'instant, 4 sont sur la ligne de départ. Raphaël Glucksmann, les députés Philippe Brun et Jérôme Guedj, ainsi que Ségolène Royal. Les orages vont continuer de nous accompagner encore quelques jours. Selon Météo France, une dégradation est attendue cet après-midi et ce soir. L'ouest du pays sera surtout concerné avec des orages localement forts accompagnés de grêles, de fortes rafales de vent et de possibles ruissellements. Lundi, la France a connu sa deuxième journée la plus foudroyée de 2026 avec plus de 19 600 éclairs recensés. Et hier, une nouvelle tornade s'est d'ailleurs formée après celle qui a ravagé la commune de Poma dans l'Aude. Cette fois dans les Vosges, les images du tourbillon ont été capturées par un chasseur d'orage et partagées sur la page Facebook de l'association Les Neigistes. Alors cette fois, elle s'est dissipée rapidement. Une semaine après sa première sortie historique dans l'espace, Sophie Hannot s'est aventurée une deuxième fois hors de la Station Spatiale Internationale ce mardi. Émission accomplie pour l'astronaute française qui est parvenue à terminer d'installer une antenne de communication avec la Terre sur la Station Spatiale Internationale. Et puis, c'était une légende de la musique country aux États-Unis. La chanteuse Dolly Parton est décédée hier à l'âge de 80 ans. Elle a sorti une cinquantaine d'albums, plus de 3000 chansons, parmi les plus connues, Jolene. Donald Trump lui a notamment annoncé la mise en berne des drapeaux pendant une Jolene, semaine. Excellent début de journée à tous.

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1: En France, il faut se le dire, le nombre d'amateurs réguliers de curling n'est pas légion. Et il est toujours aussi cocasse de voir les différentes réactions des téléspectateurs tous les 4 ans lors des diffusions des rencontres de curling au JO d'hiver. Et pourtant ce sport, que tout le monde trouve atypique, voire d'autres le trouvent un poil ridicule, mais que vient faire un balai sur la glace? Eh bien ce jeu est sans nul doute l'un de ceux présents au programme olympique ayant l'histoire la plus ancienne. Ses origines soupçonnées viendraient d'Écosse, aux alentours du XVIe siècle, lorsque l'hiver tenant, les Écossais venaient pousser leurs pierres, le plus souvent en granit du pays, sur les étangs ou les lacs durement gelés. Un style de pétanque sur glace, si vous préférez. Mais pas question de jeter ce caillou, qui aujourd'hui pèse exactement 19,96 kg. Le but est de le faire toucher un cœur de cible en le laissant glisser sur la surface givrée. Au fur et à mesure, le jeu devient véritablement une discipline sophistiquée avec l'apparition de poignées pour donner au mieux de l'effet à la pierre, le fameux curl, d'où est tiré son nom, cette trajectoire légèrement courbée pour éviter des pierres adverses. Les premiers clubs de curling voient le jour en Écosse au 19e siècle, mais ce sport va vite conquérir de nouvelles contrées telles l'Amérique du Nord, la Scandinavie entre autres. Le curling fera son apparition au programme olympique dès les premiers Jeux de Chamonix en 1924, mais disparaîtra dès l'édition suivante, devenant que simple sport de démonstration. Ce n'est qu'en 1998 à Nagano que le curling s'est installé dans le fauteuil de sport permanent. Pour la petite histoire, malgré ses 400 licenciés, la France possède une médaille de bronze olympique décrochée du côté de Chamonix en 1924. Allez, on se donne rendez-vous demain pour d'autres histoires d'un jour avec Mémoire Sport.
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4: J'ai entendu à la radio ce matin, on a une chance sur 10 millions de se faire mordre par une chauve-souris enragée. Alors, faut quand même savoir qu'il y a un gars qui s'est cassé le cul pendant des mois et des mois, avec du matériel et tout, pour arriver à la conclusion suivante: on a une chance sur 10 millions de se faire mordre par une chauve-souris enragée. Bah oui, parce que moi, je suis pas curieux, hein, mais j'aurais quand même bien savoir comment il a fait, le gars, pour déterminer qu'on avait tous, en moyenne, une chance sur 10 millions de se faire mordre. Bah oui, parce que admettons que le gars soit très copain avec une bande de chauves-souris enragées.

Si, toi, il les connaît depuis longtemps. Il les a déjà dépannés quand elles étaient dans la merde. Toi, elles lui doivent tout, elles lui cachent rien, mais bon. Moi, je dis que c'est un peu facile de foutre les jetons à tout le monde. Avec finalement la seule chance qu'on a de se faire mordre, en occultant volontairement, excusez-moi du peu, les 9 999 999 autres chances qu'on a de pas se faire mordre. Donc, de pas mourir dans d'atroces souffrances. Bah oui, parce que moi, je vois, j'habite dans le 10e. Bon, déjà, le 10e, c'est un quartier, question chauve-souris, qui est assez tranquille, faut connaître. Si, c'est tranquille. En plus, j'habite au 5e, sans ascenseur. Je veux dire, j'ai un code à la porte en bas et un interphone. Alors, je veux dire, la chauve-souris, elle peut toujours se pointer. Hein. Bon, mais admettons, arrive une chauve-souris, enragée. Et elle bave, hop, elle se met à trifouiller mon code. Elle est là, elle trifouille, elle cherche. Si, parce que quand elles sont enragées, elles cherchent quand même, hein. Et là, elle cherche. Pan ! Elle tombe sur mon code. Faut encore qu'elle imite la voix d'un gars que je connais. Sinon, j'ouvre pas, moi. Bon, j'étais un petit peu bourré la veille, j'ai pas bien dormi, c'est pas ça la question. J'ouvre. Faut qu'elle pousse la porte. Dis donc, c'est grand comme ça, une chauve-souris. Mettons. Elle arrive à pousser la porte. Vous allez quand même pas me dire qu'elle va monter les 5 étages à pied comme ça, ça se fait repérer par quelqu'un. Non, j'y crois pas. Honnêtement, j'y crois pas. Bon, elle arrive sur le palier. Qu'est-ce qui prouve qu'elle va frapper à ma porte? Et il y a 4 appartements sur le palier. Bon, elle frappe à ma porte. Bah, j'ai pas le pot, hein, jusqu'à maintenant, hein. Parce que là, manifestement, c'est moi qu'elle veut mordre, hein. Ah bah là, elle m'a choisi dans l'immeuble, elle veut plus mordre personne d'autre, c'est moi. Bon, je vais jusqu'au bout, j'ouvre. Qu'est-ce qui prouve qu'elle va me sauter tout de suite à la gorge pour me mordre? Dis donc. Elle est pas un petit peu fatiguée, cette chauve-souris, depuis tout ce qu'elle a fait tout à l'heure? Hein, elle a peut-être soif? Bon, ben moi, je l'installe dans la banquette. Je fais mine d'aller y chercher un verre d'eau dans la cuisine. Qu'est-ce qui m'empêche de revenir avec un fusil? Ben alors, parce qu'elle se méfie pas, c'est quand même qu'une bête, hein? Alors j'y tire dessus, même si je la loupe, et ben elle a peur, et puis elle s'envole par la fenêtre. Alors qu'il arrête l'autre et ce chauve-souris, là. En plus, c'est dangereux, ce mec-là, hein. Imagine, j'ai un copain qui vient chez moi déguisé en chauve-souris pour me faire rigoler. Et ben j'y tire dessus. En fait, moi, j'ai des copains qui viennent chez moi déguisés en chauve-souris pour me faire rigoler. Alors qu'il arrête l'autre, là, ce chauve-souris, hein. J'ai peur des chauves-souris.

0: Bonjour à tous, nous fêtons Natacha. Alors, le positionnement des planètes va-t-il jouer sur votre morale ?
1: Bélier, avec Pluton, c'est tout ou rien dans la vie à deux. La passion ou les conflits enchaînent.
0: Taureau, le ciel vous envoie un bouquet d'énergie positive. À vous de l'attraper.
1: Gémeaux, soyez donc courageux, dites non. Et oui, il est temps de défendre vos limites et de ne pas vous laisser submerger par les autres.
0: Cancer, mieux vaut rester sur votre petit nuage plutôt que de réveiller le feu qui couvre sous la cendre.
1: Les lions, votre charisme naturel contribuera à votre réussite et vos efforts seront couronnés de succès.
0: Vierge, vous verrez grand, vous ne connaîtrez plus ni tabou ni interdit.
1: Balance, excellente journée, ponctuée par d'agréables surprises. Vous saurez vous adapter comme jamais à l'air du temps.
0: Scorpion, votre vie de couple n'aura rien d'un long fleuve tranquille.
1: Sagittaire, l'enthousiasme sera le trait dominant de votre comportement.
0: Capricorne, seul, vous aurez du mal à résoudre vos problèmes personnels, alors confiez-vous à votre conjoint ou partenaire.
1: Verseau, vous devrez vous concentrer davantage pour parvenir à bout de vos tâches. Inutile de travailler tard, vous n'arriverez à rien le soir.
0: Enfin, Poisson, envisagez le bon côté des choses. Échafaudez des projets, prenez des initiatives. Bonne journée à tous. À demain pour un nouvel horoscope. Nous fêterons Monique.
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ou de prise de tête, c'est l'heure du café. Je dirais même plus, du philo-café. Allez, philo-café. Il est plus aisé de connaître l'homme en général que de connaître un homme en particulier. François de La Rochefoucauld, extrait de Maxime.

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1: Bonjour à tous. Le retour des intempéries dans l'ouest de la France. 12 départements sont en vigilance orange aux orages. Une alerte qui débute en fin de journée d'Ille-et-Vilaine à la Charente en passant par le Maine-et-Loire. La Météo France prévient que ces orages pourront être accompagnés de grêles, de fortes rafales de vent et de possibles ruissellements. Lundi déjà, la France a connu sa deuxième journée la plus foudroyée de 2026 avec plus de 19 600 éclairs recensés. Sébastien Lecornu à Mayotte aujourd'hui. Le Premier ministre doit tenter d'accélérer la reconstruction de l'archipel plus d'un an et demi après le passage du cyclone Chido. Il a déjà reconnu des difficultés persistantes dans de nombreux domaines comme l'accès à l'eau et aux soins. Sébastien Lecornu a déjà assuré dans une lettre envoyée au maire mahorais que les grands projets comme la construction d'un second hôpital ou de l'usine de dessalement se feront. Instruire, unir et protéger. Édouard Geffray a présenté hier ses priorités pour la rentrée scolaire 2026. Le ministre de l'Éducation nationale qui a tenu sa traditionnelle conférence de presse avant septembre, il a ainsi confirmé que des questions sur les violences sexuelles seraient ajoutées au questionnaire sur le harcèlement distribué aux élèves. Il a également rappelé que les téléphones portables seraient bien interdits au lycée à la rentrée. Sébastien Delogu visé par une plainte de 3 policiers pour outrage. Le député insoumis des Bouches-du-Rhône aurait empêché lundi les plaignants d'entrer dans un bâtiment dans lequel un homme suspecté d'avoir volé une montre de luxe pouvait se trouver. Le ton serait ensuite monté entre les forces de l'ordre et l'élu. Les médecins libéraux ont travaillé en moyenne 45 heures par semaine en 2025. C'est le résultat d'une étude publiée aujourd'hui par le ministère de la Santé. Ils consacrent la grande majorité de leur temps de travail aux consultations. À noter que les jeunes praticiens ont des horaires moins importants que les plus âgés. Et puis on termine en musique, car elle a sorti une cinquantaine d'albums et plus de 3000 chansons. La chanteuse Dolly Parton est décédée hier à l'âge de 80 ans aux États-Unis. C'est l'annonce de sa famille cette nuit. Elle était une légende de la musique country. Parmi ses titres les plus connus, il y a Jolene. Excellent début de journée à tous.

nous mène en Maine blanc. En Sud-Sarthe, à la limite du Haut-Anjou sarthois, Maine-Angevin, canton du Lude, à la rencontre des Aubignanais, les 2100 habitants de Aubigné-Racan, commune qui doit son nom au latin albus, qui signifie blanc, et de Racan, poète né en cette commune en 1589, dont le nom fut rattaché à celui de la commune en 1934. Blasonné d'azur au croissant d'argent, accompagné de 6 croisettes potencées aux pieds fichés d'or, 3 rangées en chef et 3 rangées en pointe, bordé par le Loir et traversé par quelques ruisseaux dont celui du Gruau, bourg rural, Aubigné-Racan est bordé par Maillé, Verneuil-le-Chétif, Vaas, La Chapelle-aux-Choux, Saint-Germain-d'Arcé, Le Lude, Coulongé et Sarcé. Pour le plaisir de visiter, il est à noter qu'Aubigné-Racan est un site archéologique gallo-romain du 1er au 3e siècle, celui de Chéré. Divers vestiges sont visibles comme le théâtre classé aux monuments historiques. Dans le domaine préhistorique, en plus de la nécropole néolithique de Chéré, il y a le dolmen de la pierre, le menhir du château de Bossé, en plus du château lui-même, qui date des 14, 18 et 19e siècles, plus l'allée couverte du Colombier. Repérez également le camp d'éperons de veau, enceinte et habitat du néolithique. En vous promenant sur la rive droite du Loir, allez jusqu'au moulin de Chéré, des 17, 19 et 20e siècles. Autre monument remarquable, le manoir de Champmarin des 15e, 16e, 17e et 20e siècles, maison natale du poète Racan. L'édifice est partiellement inscrit aux monuments historiques en 1978. Également, le château de Genevray des 18e et 19e siècles. Dans le domaine religieux, l'église Saint-Martin de Vertou des 12, 16 et 19e siècles, de type roman avec son haut-relief, son groupe sculpté et sa chaire à prêcher, tous trois du 17e siècle, ainsi que son lutrin du 18e siècle, tous classés monuments historiques au titre d'objet en 1981. De plus, nous suivons donc la trace de Honorat de Bueil, 1589-1670, seigneur de Racan, poète. Autre homme du monde des arts, Paul-Charles de La Roche, né à Aubigné, 1886-1914, dessinateur, illustrateur des arts du spectacle, a travaillé pour diverses revues spécialisées art et théâtre. Rendons également hommage à Marcel Royer, né à Aubigné-Racan, 1912-1942, résistant, arrêté, torturé et fusillé par les Allemands au camp de Sougé en Gironde. Fin de cette balade à Aubigné-Racan. Mais nous nous retrouvons très vite pour une nouvelle déambulation sartoise. À bientôt, et sartoisement vôtre.

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1: Les Troubleville à Conneray, c'est le samedi 29 août. Les Troubleville, ce sont les concerts avec Fauzen, Excalibur, la Maison Tellier et DJ Set et les Arts de la Rue avec la compagnie Trat, la compagnie Théâtre Bascule, la compagnie Jo Satur et ses Joyeux Osselets. Pour tout renseignement, consultez le site internet lestroubleville.com. Attention, l'entrée est gratuite.
2: La MFR CFA, la Gautellerie de Thorigné-sur-Dué, organise une formation de sauveteurs secouristes du travail les 7 et 8 septembre à Thorigné-sur-Dué. Infos et inscriptions au 02 43 29 33 24. Le samedi 5 septembre, rendez-vous au gymnase de Bouloir entre 10h et 16h pour le forum des associations de Bouloir. Loisirs, sport, culture. Venez retrouver les associations de la commune et participer à la grande tombola gratuite avec des lots offerts par les associations. 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
1: Bonjour à tous, pas de téléphone dans les lycées, des questions sur les violences sexuelles. Le ministre de l'Éducation nationale, Édouard Geffray, a présenté hier les nouveautés de la rentrée scolaire. Sébastien Lecornu, lui, est à Mayotte aujourd'hui, plus d'un an et demi après le passage de Chido. Et puis elle a sorti une cinquantaine d'albums, plus de 3000 chansons. La chanteuse Dolly Parton est décédée. Instruire, unir et protéger. Édouard Geffray a présenté hier ses priorités pour la rentrée scolaire 2026. Le ministre de l'Éducation nationale a tenu sa traditionnelle conférence de presse avant septembre. Il a ainsi confirmé que des questions sur les violences sexuelles seraient ajoutées au questionnaire sur le harcèlement distribué aux élèves. Il a également rappelé que les téléphones portables seraient bien interdits au lycée à la rentrée.
2: Les élèves français vont avoir une scolarité complète sans téléphone. Alors évidemment, cette interdiction va être un petit peu difficile à respecter au début. À l'improviseur, je parle sous votre contrôle. Et il faudra évidemment quelques semaines pour que les établissements qui souhaitent prendre des mesures dérogatoires dans le règlement intérieur puissent le faire, expliquent le sens de la mesure, etc. Mais aucun argument sérieux ne permet de soutenir qu'un téléphone soit indispensable en cours, quand les écrans fragmentent l'attention, perturbent le sommeil et appauvrissent les relations sociales.
1: Enfin, Édouard Geffray a annoncé la mise en place d'une commémoration autour du 11 novembre dans les établissements scolaires à partir du CM1. Le Parti Socialiste et Place Publique trouvent un terrain d'entente sur la primaire. Ils ont ratifié hier l'accord trouvé sur les modalités d'organisation. Les candidats devront se déclarer entre le 1er et le 15 septembre. Pour l'instant, 4 sont sur la ligne de départ. Raphaël Glucksmann, les députés Philippe Brun et Jérôme Guedje, ainsi que Ségolène Royal. Quelles annonces pour Mayotte? Le Premier ministre fait le déplacement sur l'archipel à partir d'aujourd'hui, quelques jours après la visite du candidat à la présidentielle, Édouard Philippe. Le chef du gouvernement a envoyé une lettre au maire mahorais en amont de sa venue. Et Sébastien Lecornu promet de lever les obstacles à la reconstruction, Nicolas Gomez.
3: Oui, et il admet que la reconstruction et le développement du territoire sont trop lents. Dans son courrier, Sébastien Lecornu dit avoir besoin des maires pour réussir. C'est le sens de ma visite, écrit-il. Sur place, la question du financement revient sans cesse. L'État avait promis 4 milliards d'euros et seuls 674 millions sont inscrits au budget de cette année à cause de la censure du gouvernement Bayrou et d'un budget voté tardivement. Les grands projets comme la construction d'un second hôpital, de l'usine de dessalement ou d'un nouvel aéroport se feront, précise le Premier ministre, ajoutant que les financements sont sécurisés. Il l'assure, aucune mesure d'économie ne se fera sur le dos de Mayotte.
1: Le chef du gouvernement explique que la question de l'immigration sera aussi abordée avec les élus locaux. Le retour des intempéries dans l'ouest de la France. 12 départements sont en vigilance orange aux orages. Une alerte qui débute en fin de journée d'Ille-et-Vilaine à la Charente en passant par le Maine-et-Loire. Météo France prévoit que ces orages pourront être accompagnés de grêles, de fortes rafales de vent et de possibles ruissellements. Lundi, la France a déjà connu sa deuxième journée la plus foudroyée de 2026 avec plus de 19 600 éclairs recensés. Et hier, une nouvelle tornade s'est formée après celle qui a ravagé la commune de Poma dans l'Aude. Cette fois dans les Vosges, les images du tourbillon ont été capturées par un chasseur d'orage et partagées sur la page Facebook de l'association Les Neigistes. Elle s'est dissipée rapidement. Les médecins libéraux ont travaillé en moyenne 45 heures par semaine en 2025. C'est le résultat d'une étude publiée aujourd'hui par le ministère de la Santé. Ils consacrent la grande majorité de leur temps de travail aux consultations. À noter que les jeunes praticiens ont des horaires moins importantes que les plus âgés. Une semaine après sa première sortie historique dans l'espace, Sophie Adnos s'est aventurée une deuxième fois hors de la Station Spatiale Internationale hier. Et mission accomplie pour l'astronaute française qui est parvenue à terminer d'installer une antenne de communication avec la Terre et l'ISS. Et enfin, c'était une légende de la musique country aux États-Unis. La chanteuse Dolly Parton est décédée hier à l'âge de 80 ans. Une annonce de sa famille. On ignore pour l'instant les causes de son décès. Dolly Parton a marqué de son empreinte le monde de la musique américaine, Zachary Bro.
4: Dolly Parton, c'est une cinquantaine d'albums et plus de 3000 chansons ou encore 11 Grammy Awards. Née en 1946 dans une famille très modeste de 12 enfants, Dolly Rebecca Parton enregistre ainsi son premier disque à 13 ans. Mais ce n'est qu'à la fin des années 60 qu'elle se lance vraiment. En 1973, Violine devient un tube planétaire. Elle sortira de nombreux autres succès comme I Will Always Love You. Dolly Parton, c'est également une image avec sa crinière blonde et ses tenues flamboyantes. C'était aussi une femme d'affaires accomplie et enfin une artiste engagée. Elle a mené de nombreux projets solidaires, notamment avec sa bibliothèque Imagination. Elle envoie un livre par mois à des enfants de la naissance à la maternelle.
1: Et après l'annonce de son décès, les hommages se multiplient dans le monde de la musique, bien sûr, mais aussi dans le monde politique. Donald Trump, le président américain, a notamment annoncé la mise en berne de tous les drapeaux pendant une semaine. Voilà pour l'essentiel de l'actualité. Excellent début de journée à tous.

0: Bonjour à tous, nous fêtons Natacha. Alors, le positionnement des planètes va-t-il jouer sur votre morale ?
1: Bélier, avec Pluton, c'est tout ou rien dans la vie à deux. La passion ou les conflits enchaînent.
0: Taureau, le ciel vous envoie un bouquet d'énergie positive. À vous de l'attraper.
1: Gémeaux, soyez donc courageux. Dites non. Et oui, il est temps de défendre vos limites et de ne pas vous laisser submerger par les autres.
0: Cancer, mieux vaut rester sur votre petit nuage plutôt que de réveiller le feu qui couvre sous la cendre.
1: Les lions, votre charisme naturel contribuera à votre réussite et vos efforts seront couronnés de succès.
0: Vierge, vous verrez grand, vous ne connaîtrez plus ni tabou ni interdit.
1: Balance, excellente journée, ponctuée par d'agréables surprises. Vous saurez vous adapter comme jamais à l'air du temps.
0: Scorpion, votre vie de couple n'aura rien d'un long fleuve tranquille.
1: Sagittaire, l'enthousiasme sera le trait dominant de votre comportement.
0: Capricorne, seul, vous aurez du mal à résoudre vos problèmes personnels, alors confiez-vous à votre conjoint ou partenaire.
1: Verseau, vous devrez vous concentrer davantage pour parvenir à bout de vos tâches. Inutile de travailler tard, vous n'arriverez à rien le soir.
0: Enfin, Poisson, envisagez le bon côté des choses, échafaudez des projets, prenez des initiatives. Bonne journée à tous, à demain pour un nouvel horoscope. Nous fêterons Monique.
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1: Notre pouvoir ne réside pas dans notre capacité à refaire le monde, mais dans notre habileté à nous recréer nous-mêmes. Gandhi.
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2: Bonjour à tous. 12 départements de nouveau en alerte orange aux orages. L'ouest de la France est concerné. Une alerte qui débute en fin de journée d'Ille-et-Vilaine à la Charente en passant par le Maine-et-Loire. Météo France prévient que ces orages pourront être accompagnés de grêles, de fortes rafales de vent et de possibles ruissellements. Lundi, la France a déjà connu sa deuxième journée la plus foudroyée de 2026 avec plus de 19 600 éclairs recensés. Il promet d'accélérer la reconstruction de Mayotte. Sébastien Lecornu est attendu sur l'archipel aujourd'hui, plus d'un an et demi après le passage du cyclone Chido. Il a déjà reconnu des difficultés persistantes dans de nombreux domaines comme l'accès à l'eau et aux soins. Sébastien Lecornu a déjà assuré dans une lettre envoyée au maire Mahorais que les grands projets comme la construction d'un hôpital ou de l'usine de dessalement se feront. Cette initiative à quelques mois de la présidentielle, 150 Français tirés au sort vont se réunir de septembre à février à Paris, un week-end par mois, pour tenter de faire émerger des solutions à des problèmes du quotidien. Un projet lancé par Jean-Marc Jancovici, expert engagé dans la transition climatique. L'âge est le principal facteur de risque de fausse couche, le résultat d'une étude de l'Institut National d'Études Démographiques. Le risque de perdre un bébé est élevé avant 20 ans, diminue ensuite, puis progresse à nouveau à partir du milieu de la trentaine. Entre 10 et 14% des grossesses se terminent par une fausse couche en France. En Australie, l'interdiction des réseaux sociaux aux moins de 16 ans ne fonctionne pas. Leur utilisation par les jeunes a en effet augmenté selon des données publiées aujourd'hui. La falsification de l'âge ou l'usage de VPN pourrait expliquer cette tendance. On rappelle qu'en France, la mesure a été censurée par le Conseil constitutionnel. Et puis, une pluie d'hommage pour Dolly Parton aux États-Unis. La chanteuse et légende de la country américaine est décédée hier à l'âge de 80 ans. Parmi ses titres les plus connus, il y a notamment Jolene. Le président des États-Unis, Donald Trump, a notamment évoqué une véritable perte pour des millions de personnes. Mick Jagger lui a rappelé que Dolly Parton a rassemblé tant de gens. Les hommages ont aussi rappelé son engagement philanthropique. Excellent début de matinée à tous.

0: 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Salut à tous. Quand vient la fin de l'été au cinéma, eh bien, sur Ornithorac, on vous commente les films en sortie nationale ce mercredi 26 août. Yves m'accompagne pour la dernière trajectoire du mois d'août. Salut Yves.
1: Salut Patoche, bonjour tout le monde.
0: On aura un film d'animation dans cette chronique.
1: Ouais, on prends.
0: On n'a pas beaucoup de films cette semaine. Alors, on part dans le monde de Tad l'Explorateur et la lampe magique pour toute la famille à partir de 6 ans. Réalisé par Enrique Gatto, et les voix françaises, je les ai pas forcément. Bon, le petit résumé, il est assez long, tu veux que je t'aide une phrase sur deux, allez, on attaque.
1: Non, c'est bon, je vais tout faire. Mais je vais pas le faire en espagnol, parce que c'est un film d'animation espagnol au départ. Tad et Sara sont désormais les heureux parents d'Oli, une adorable et intrépide petite fille de 2 ans. Le bonheur de la petite famille fait un peu de l'ombre à Mommy, qui a l'impression de passer au second plan. Alors qu'en vacances à Londres, la bande met la main sur la lampe merveilleuse des mille et une nuits, Mommy formule un vœu inattendu, voyager dans le temps pour retourner à l'époque de sa jeunesse, où tout le monde l'adorait. Tad, Sara et toute l'équipe n'ont alors d'autre choix que de partir à la poursuite de Mommy à travers le passé, avant que tout le cours de l'histoire ne soit modifié. Cette nouvelle aventure les entraînera à travers l'océan Atlantique, de la mythique cité perdue de Paititi à la Grèce antique, avant de les conduire au cœur du Moyen-Orient, jusqu'à la légendaire grotte d'Ali Baba et les 40 voleurs. Un voyage spectaculaire à travers le temps, les civilisations et les légendes, dans la plus grande aventure de Tad à ce jour.
0: Eh ben, effectivement, il y en a des choses à voir et à découvrir. Je vous propose d'écouter la bande-annonce.
2: Caché dans Buckingham Palace.
3: Vraiment, c'est ça leur palais royal. C'est minable.
4: La lampe est forcément là, je le sens.
3: Une porte secrète.
5: Accorde-moi mes 3 vœux, lampe.
3: Trésor, faut la frotter.
4: Attention, son pouvoir est énorme.
6: Vous vous attendiez à quoi, un chanteur bleu torse nu?
7: Je veux que Jeff parle.
4: Quoi? C'est qui me parle?
7: C'est qui? Je veux que Bernardo parle aussi.
4: Oiseau.
6: C'est dessins.
7: Mon troisième vœu est de retourner à Paititi.
3: On peut pas retourner dans le passé.
7: Oui, ça a marché. On a remonté le temps.
8: Avance et je t'embroche.
7: Très dangereuse, cette époque.
9: Cet humain devient hostile. Mode sauf qui peut activer. Mode cri de douleur activé. Aïe.
10: La dernière symphonie du prince héritier.
11: Pour pouvoir rentrer chez nous, il faut trouver la lampe dans ce siècle.
12: C'est donc ma lampe que vous recherchez.
13: On a réussi.
12: Attrape-le. Qui conduit?
14: Il y avait un tien qui avait un toile et il l'a fait pas mal.
0: Tad, l'explorateur et la lampe magique. C'est dans toutes vos salles à partir de ce mercredi 26 août. Bon, c'est un nouvel épisode de Tad, l'explorateur, évidemment.
1: Hein, je sais plus combien c'est. Je crois que c'est le 5e.
0: Oui, c'est pas très très grave, puisque c'est assez sympathique. Encore un voyage dans le temps. Pourquoi pas.
1: Oui.
0: Hein, là, on va dans tous les pays de légende, les cités légendaires, voir si on retrouve cette lampe magique. Parce qu'une fois qu'on est parti, il faut revenir aussi.
1: Oui.
0: C'est pas tout ça. C'est plutôt sympathique. Pareil, c'est assez vif, et puis ça permet de revisiter un peu tous ces contes et légendes où on s'aperçoit que tout le monde n'est pas forcément aussi beau ou aussi mauvais, en tout cas, que les traditions et la tradition orale le laissent penser. Bon, allez, à voir en famille, oui, pourquoi pas.
1: Moi, j'avais vu le premier et j'avais adoré justement ce côté foutraque, fun, vif, improbable. Justement, c'est un peu Indiana Jones pour les enfants. Il est en plus maladroit, donc forcément, il fait des catastrophes et c'est pour ça qu'il a des aventures. Et il se retrouve avec ses personnages, la momie de Cléopâtre et la momie d'un autre dirigeant égyptien. Il se retrouve donc avec la lampe magique, donc ça parle à tous les enfants. Ali Baba et les 40 voleurs, on se retrouve chez les Incas et compagnie. Donc oui, on voyage partout, il arrive des catastrophes, mais je pense qu'à la fin, tout se finit bien.
0: Ah, ils doivent retrouver la lampe et pouvoir rentrer chez eux, évidemment. Autrement, il n'y aura pas de tas de l'explorateur et un autre épisode. Évidemment. Donc, allez, c'est sympathique. Allez-y en famille. Pour terminer l'été, c'est pas mal aussi.
1: Ça, c'est une très bonne chose pour finir l'été, justement, en famille, avant la rentrée, avant que les enfants en pleurent en disant on peut plus aller au cinéma.
0: Ça permet de réviser ta littérature et tes leçons d'histoire.
1: C'est ça, c'est ça.
0: Merci Yves.
1: Salut Patoche. Au revoir tout le monde.
0: Salut.

0: aujourd'hui.
1: Nos pas nous mènent en Maine blanc. En Sud-Sarthe, à la limite du Haut-Anjou-Sarthois, Maine-Angevin, canton du Lude, à la rencontre des Aubignanais, les 2100 habitants de Aubigné-Racan, commune qui doit son nom au latin albus, qui signifie blanc, et de Racan, poète né en cette commune en 1589, dont le nom fut rattaché à celui de la commune en 1934. Blasonné d'azur au croissant d'argent, accompagné de 6 croisettes potencées aux pieds fichés d'or, 3 rangées en chef et 3 rangées en pointe, bordé par le Loir et traversé par quelques ruisseaux dont celui du Gruau, bourg rural, Aubigné-Racan est bordé par Maillé, Verneuil-le-Chétif, Vaas, La Chapelle-aux-Choux, Saint-Germain-d'Arcé, Le Lude, Coulonger et Sarcé. Pour le plaisir de visiter, il est à noter qu'Aubigné-Racan est un site archéologique gallo-romain du 1er au 3e siècle, celui de Chéré. Divers vestiges sont visibles, comme le théâtre classé aux monuments historiques. Dans le domaine préhistorique, en plus de la nécropole néolithique de Chéré, il y a le dolmen de la pierre, le menhir du château de Bossé, en plus du château lui-même, qui date des 14, 18 et 19e siècles, plus l'allée couverte du Colombier. Repérez également le camp d'éperons de veau, enceinte et habitat du néolithique. En vous promenant sur la rive droite du Loir, allez jusqu'au moulin de Chéré, des 17, 19 et 20e siècles. Autre monument remarquable, le manoir de Champmarin des 15e, 16e, 17e et 20e siècles, maison natale du poète Racan. L'édifice est partiellement inscrit aux monuments historiques en 1978. Également, le château de Genevray des 18e et 19e siècles. Dans le domaine religieux, l'église Saint-Martin de Vertoux des 12, 16 et 19e siècles, de type roman avec son haut-relief, son groupe sculpté et sa chaire à prêcher, tous trois du 17e siècle, ainsi que son lutrin du 18e siècle, tous classés monuments historiques au titre d'objet en 1981. De plus, nous suivons donc la trace de Honorat de Bueil, 1589-1670, seigneur de Racan, poète. Autre homme du monde des arts, Paul-Charles de la Roche, né à Aubigné, 1886-1914, dessinateur, illustrateur des arts du spectacle, a travaillé pour diverses revues spécialisées art et théâtre. Rendons également hommage à Marcel Royer, né à Aubigné-Racan, 1912-1942, résistant, arrêté, torturé et fusillé par les Allemands au camp de Sougé en Gironde. Fin de cette balade à Aubigné-Racan. Mais nous nous retrouvons très vite pour une nouvelle déambulation.

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1: 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Bienvenue à vous. Aujourd'hui, votre dose de rock, c'est Upside Down, un titre de Hawkwind paru sur l'album Space Ritual.

0: Upside Down par Hawkwind, c'était votre dose de rock pour aujourd'hui. 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

0: Bonjour à tous, nous fêtons Natacha. Alors, le positionnement des planètes va-t-il jouer sur votre morale ?
1: Bélier, avec Pluton, c'est tout ou rien dans la vie à deux. La passion ou les conflits enchaînent.
0: Taureau, le ciel vous envoie un bouquet d'énergie positive. À vous de l'attraper.
1: Gémeaux, soyez donc courageux, dites non. Et oui, il est temps de défendre vos limites et de ne pas vous laisser submerger par les autres.
0: Cancer, mieux vaut rester sur votre petit nuage plutôt que de réveiller le feu qui couvre sous la cendre.
1: Les lions, votre charisme naturel contribuera à votre réussite et vos efforts seront couronnés de succès.
0: Vierge, vous verrez grand, vous ne connaîtrez plus ni tabou ni interdit.
1: Balance, excellente journée, ponctuée par d'agréables surprises. Vous saurez vous adapter comme jamais à l'air du temps.
0: Scorpion, votre vie de couple n'aura rien d'un long fleuve tranquille.
1: Sagittaire, l'enthousiasme sera le trait dominant de votre comportement.
0: Capricorne, seul, vous aurez du mal à résoudre vos problèmes personnels. Alors, confiez-vous à votre conjoint ou partenaire.
1: Verseau, vous devrez vous concentrer davantage pour parvenir à bout de vos tâches. Inutile de travailler tard, vous n'arriverez à rien le soir.
0: Enfin, Poisson, envisagez le bon côté des choses. Échafaudez des projets, prenez des initiatives. Bonne journée à tous. À demain pour un nouvel horoscope. Nous fêterons Monique.
2: Salut à tous et bienvenue sur l'antenne de votre radio locale Ornithorynque. C'est l'heure de se retrouver pour Au cœur de l'album, la découverte musicale de la semaine. Et cette semaine, je vous propose de découvrir le dernier album du groupe Arzel. L'album s'appelle Les trous dans le ventre. Le groupe qui poursuit son aventure musicale avec ce nouvel album. Un album ressenti comme profondément humain où se mêlent émotion, réflexion et énergie rock. Depuis ses débuts, Arzel s'est construit une identité singulière, portée par des textes sincères et une musique qui navigue entre puissance et sensibilité. Avec ce nouvel album, le groupe explore les failles qui nous traversent tous. Les doutes, les manques, les blessures, mais aussi l'espoir et la résilience. Un album qui marque une nouvelle étape dans le parcours du groupe, un album plus mature, plus affirmé, qui démontre également toute la capacité du groupe à transformer les expériences du quotidien en chansons universelles. Et justement, découvrez tout de suite sur l'antenne d'Ornithorynque une chanson extraite de l'album Les trous dans le ventre, le nouvel album du groupe Arzel. Voici tout de suite un

C'était le groupe Arzel à l'instant sur l'antenne de votre radio locale Ornithorynque dans votre rubrique au cœur de l'album. L'album Les Trous dans le Ventre, c'est le dernier album du groupe Arzel. Pour en savoir plus, vous pouvez les suivre sur leur chaîne Spotify, YouTube, Facebook et Instagram. C'était l'album découverte de la semaine dans votre rubrique au cœur de l'album sur Ornithorynque.

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2: Bonjour à toutes et à tous, bienvenue sur l'antenne de votre radio locale Ornithorynque, votre radio au cœur du pays bilurien. Il va se passer quelque chose ce week-end, il se passe quelque chose ce week-end au pays bilurien. C'est le comice agricole du pays bilurien. Pour en parler, je reçois William Provost, le président du comice du pays bilurien. Bonjour William.
3: Bonjour Teddy, bonjour à la radio Ornithorynque et merci surtout de nous recevoir ce matin.
2: Ben merci d'avoir répondu à notre appel. Cette année, le comice est à Val-de-la-Hune. On reçoit également avec nous Damien Dubray, le vice-président du comice de Val-de-la-Hune. Bonjour Damien.
4: Bonjour Teddy, bonjour à tous et à toutes.
2: Alors Val-de-la-Hune, nouvelle commune depuis le 1er janvier 2025. C'est une fusion, hein, si je dis pas de bêtises.
3: Exactement, c'est une fusion entre Volnay et Saint-Marc-de-Locney. On va dire que c'était un truc qui était dans les tuyaux depuis des années, que tout le monde en parlait et en rêvait. Et ça s'est fait depuis peu, on va dire. Et là, on va dire c'est le premier comice Val-de-la-Hune. C'est voilà. Le premier de l'histoire, comice Val-de-la-Hune.
2: On sème la valse du temps.
3: Alors ça, c'est une vague idée. C'était les premières réunions publiques. Il y avait 80 à peu près personnes dans la salle. Et tout le monde donnait plus ou moins des idées du thème. Déjà, il y a eu un très gros engouement autour de ce comice-là. Énormément de personnes ont répondu présent. On peut le voir aujourd'hui dans les rues avec les décos et tout. Il y a eu un travail monstrueux, d'ailleurs, qu'il faut saluer et remercier. Faut pas hésiter à venir voir tout le monde le week-end, là. Quand vous venez au comice, j'espère que vous allez venir nombreux. Et quand vous allez venir, faites tout le tour de la commune, entre Volnay et Saint-Marc, les entrées de bourg. Il y a des petites scènes, les entrées de bourg sont magnifiques. Il y a des petites scènes un peu partout, au niveau de l'ancien bar, à l'entrée du bourg de Saint-Marc. Il y a des petites scènes un peu partout. Faut pas hésiter à prendre son temps pour regarder ça et saluer le travail des bénévoles de la déco.
2: Justement, les bénévoles qui sont là depuis quelques mois, parce que un comice, ça se prépare pas du jour au lendemain, Damien.
4: Ben, en effet, ça fait bientôt 18 mois que on est sur l'organisation. Donc le lieu se situe sur un terrain bien connu, puisque c'est au stade de la Vaudoire, là où a lieu habituellement les 24 heures de la bille. Donc avec une organisation un petit peu différente, mais avec un bon support déjà d'établi.
2: Ouais, 18 mois de travail en amont. Qu'est-ce qui t'a donné envie, William, de devenir président du comice du pays bilurien?
3: Alors, devenir président, je sais pas si je le suis devenu. On va dire que c'est un échange avec des personnes du canton il y a 3 ans maintenant qui sont venues me voir et qui voulaient vraiment chercher quelqu'un à rentrer dans le comice cantonal pour créer un groupe. Et là, je remercie personnellement Claude Marché parce que c'est l'une des personnes avec Damien que j'ai été voir en premier pour leur demander. Donc, il est pas avec nous ce matin, mais il est de tout cœur avec nous en tous les cas, ça c'est sûr. Et voilà, donc ça a été le premier avec Damien à répondre présent par rapport à ce comice-là Val-de-la-Hune et ils avaient plein d'idées, l'un comme l'autre. Et voilà, l'objectif c'est de les mettre sur table quoi. Et c'est vrai que c'est du boulot.
2: Ouais, parce que pendant des années c'était Jacky Médard qui était président du comice pendant des dizaines et dizaines d'années. Et là, depuis le retour après Covid de Saint-Michel de Chavennes, il a été décidé que le président du comice cantonal serait un habitant, un agriculteur, une personne de la commune en tout cas.
3: En fait, l'objectif dans ce comice cantonal, pour qu'on puisse perdurer cette fête-là le plus possible, c'est que dans le bureau du comice cantonal, il y ait un membre de chaque commune de l'ancien pays bilurien. Et qu'on ait une présidence, on va dire, tournante. On est tous plus ou moins, on va dire, vice-président, et au moment où ça arrive dans notre commune, on est président, et c'est là qu'on constitue le groupe avec qui on veut créer cette fête-là, quoi. Mais c'est un très bel exemple, je pense, d'association. Pourquoi ? Parce que aujourd'hui, moi, ce que je vis depuis 18 ou 15 ou 17 mois, c'est une essoreuse. Et je comprends pas, les présidents de comices cantonales ont pu rester 10, 15, 5 ans. Moi, je le fais cette année, je le fais à fond, peut-être trop, je sais pas. Mais je sais que, enfin, c'est une essoreuse à salade. Mais je comprends, c'est une présidence tournante. L'année prochaine, ce sera un autre. L'année dernière, c'était une autre personne. Et c'est très bien comme ça, en fait.
2: Damien, là, c'est dans la présidence vice-président donc du comice de Val-de-la-Hune, qui se déroulera ce vendredi, samedi et dimanche. Un gros programme prévu.
4: Alors déjà, moi, je tiens à souligner aussi que le bénévolat, c'est un renouveau pour moi. J'ai été bénévole au passé, j'ai renoué avec le bénévolat. J'ai trouvé un équilibre par la pratique du binôme. Depuis le départ, on est en binôme avec le président. On se partage énormément d'informations, enfin toutes les informations, je dirais. Et depuis quelques mois, j'avais pris l'initiative d'être responsable de la restauration. Depuis 2 mois, j'ai rassocié un binôme aussi et ça m'a soulagé. Et donc le fonctionnement binôme est très important parce que ça permet de déléguer et aussi d'optimiser nos orientations, quoi.
2: Pourquoi justement être redevenu bénévole? Parce que comme tu le disais, t'as été bénévole pendant plusieurs années. Bon, j'imagine que la carrière professionnelle fait qu'on peut pas s'y
4: voilà,
2: participer.
4: Beaucoup de difficultés professionnelles et familiales, donc m'ont un peu contraint de me renfermer. Aujourd'hui, on redécouvre les gens, on apprend à connaître les gens. Et on côtoie beaucoup de gens, beaucoup de bénévoles, et ça se passe dans la bonne humeur quand les bénévoles sont respectés à leur niveau. Ouais. C'est très important de respecter chacun des bénévoles comme il se doit, notamment par l'organisation de nombreux repas pour préparer ce comice.
2: Ouais.
4: De nombreux tests ont été faits et toujours un nombre de participants super engagés, quoi.
2: Moi, je me souviens de certaines phrases qui avaient été sorties l'année dernière lorsqu'on avait interviewé des bénévoles du comice qui se déroule ici à Bouloir. C'est que certaines personnes, on se croisait dans la rue, on se disait bonjour, simplement comme ça. Maintenant, on s'arrête, on se fait la bise. Et en fait, on a appris à se connaître grâce à des moments de convivialité comme il se passe actuellement. Là sur Val de la Lune.
3: Ouais, tout à fait. Comme tu disais tout à l'heure par rapport à Onsem, la Val de Justin, au départ, c'est plein d'idées de différentes personnes et on a réussi à combiner ça pour avoir ce thème-là, si tu veux. Et c'est vrai que aujourd'hui, j'ai espoir que ça, il en reste quelque chose derrière. Et moi, Claude Marché, par exemple, c'est encore un exemple. Je le cite encore parce que pour moi, c'est le plus bel exemple. C'est une personne que je connaissais de nom, que j'avais jamais rencontré, j'ai jamais bu un café ou un coup avec lui, jamais discuté avec lui avant le comice. Mmh. Et c'est vrai que c'est des échanges avec des personnes comme ça qu'on ne connaissait pas ou qu'on croisait et qu'on ne connaissait pas forcément et qui vont rester après le comice. Et je dis Claude, mais il y en a plein d'autres comme ça. Hein, et je pense que Damien, c'est pareil.
4: C'est d'une évidence. Ouais. On a tissé des liens avec... peut-être parce qu'on est vraiment imprégné dans le comice. Quitte à lâcher un peu notre travail, justement, professionnel. En ce moment, moi, pour ce qui est de ma part, je suis dans une grosse période de travail. Mmh. Et pour autant, ce matin, c'était comice. Téléphone dès 8h, c'était comice, quoi. Et on vit comice... pas H24, mais pas loin, parce que la nuit, ça nous perturbe. Et on se lève le matin, on a toujours des idées comices, quoi.
3: Ouais, mais après, faut garder le positif du truc quand même, hein. C'est un excellent moteur, le comice. C'est un moteur. Après, faut mettre le carburant dedans, quoi.
2: Vous êtes tous les deux issus du monde agricole. Il faut faire partir du monde agricole pour travailler le jour du comice, enfin travailler et devenir bénévole au comice.
3: Pas forcément. Moi, je vois aujourd'hui, par exemple, l'association communale qui a été créée. Il y a des agris, il y a des personnes à la retraite, t'as des personnes en activité, t'as des personnes de Volnay et de Saint-Marc. Ça, c'est une grosse force aussi, parce qu'on aurait pu avoir un truc qui soit axé que sur une des deux communes, mais pas du tout.
2: Vu que c'est sur l'ancienne commune de Saint-Marc-de-Lauquenay, les habitants de Volnay auraient pu dire non, c'est pas notre commune, c'est à côté. Mais là, la mayonnaise de a très bien pris pour Val-de-la-Une, et c'est plutôt une bonne nouvelle.
3: Puis les agris, je te dis, il en faut, parce que c'est énorme les moyens techniques qu'ils amènent, mais pas que. Les petites mains, les bras, comme la déco, c'est énorme le boulot qui a été fait en déco.
2: Tu disais 80 personnes à la première réunion. Combien de bénévoles en tout, grosso modo, pendant... Il y a la préparation, la déco, on va en parler dans un instant. Il y a la décoration, il y a la mise en place, il y a les plans, il y a les contacts. Tu le disais, Damien, des 8h du matin au téléphone. Parce qu'il y aura les 3 jours, parce que là, on est parti sur un week-end de taré, les gars. Excusez-moi, mais voilà. Ouais. 3 jours de festivités du côté de Val-de-la-Une. Mais il y a aussi l'après, le démontage, le rangement. Combien de bénévoles en tout?
3: 120 minimum.
4: Avec le canton, avec le relais cantonal, on est plus sur 150, 160. Hein, ouais.
3: Pour te dire,
4: on voit samedi dernier, on était 60.
3: 60 sur site.
4: À manger,
3: 67 le matin.
4: Voilà.
2: Mais parce que les installations se font en amont.
3: Oui.
2: Mais ces bénévoles-là. Alors, ils viennent, ils donnent de leur temps, mais on va les nourrir. Mmh. Comment ça se passe? Il y a une cantinière qui
4: c'est
2: vient.
4: Voilà, des bénévoles qui sont là toujours pour organiser les repas de la semaine. Mmh. Et les bénévoles vont organiser les repas du week-end. On est accompagné de professionnels mais ce sont des repas créés par nos bénévoles. Et voilà, c'est pas des repas de traiteurs, c'est bien des repas qui sont confectionnés suite aux dégustations qu'on a pu organiser depuis un an, quoi. Première soirée omelette qu'on a organisée, c'était au mois d'octobre 2025.
2: Quoi. Et justement, parce que vous aviez fait 3 soirées omelettes.
4: Alors, on a en effet réalisé 3 repas à l'omelette. On a organisé une soirée dégustation de vin et de bière pour choisir les vins et les bières.
2: Parce que c'est pas uniquement le bureau qui décide, non, c'est...
4: Les bénévoles qui veulent participer. En fait... C'est ouvert à tous et aussi, on a... Pour notre soirée pavé de bœuf, on a dégusté la soirée pavé de bœuf, on a testé l'ensemble des desserts qu'on allait retenir, l'ensemble des plats qui sont retenus ont été testés.
3: Ouais, le leitmotiv en fait dès le début pour laisser personne sur la touche, grosso modo, on voulait que tout le monde donne son opinion quoi. Ouais. Donc tout le monde goûte, tout le monde sait, enfin tout le monde, tous ceux qui veulent,
2: tous ceux qui
3: goûtent et testent, essayent et pouvaient, oui bien sûr. Goûte, essaye, teste et c'est vrai que l'omelette, on en a fait 3 pour arriver à trouver la recette magnifique qui va être dégustée vendredi soir.
2: Comme chaque année, en amont de ce comice, il y a eu une randonnée.
3: Oui.
2: J'aimerais qu'on en parle un petit peu de cette randonnée qui a eu lieu le 31 mai dernier. Combien de participants ?
4: Pour moi, c'est 300.
3: Et peut-être 220 repas le samedi soir, dimanche soir, pardon.
4: Ouais,
3: c'est... On va dire que c'est bête hein, ce que je vais dire, hein. Mais c'est vrai que, enfin voilà, on est déjà passé sur autre chose. Ça a été une très belle journée, tout ce qu'on peut retenir, ça c'est sûr. C'était une très belle journée, tout le monde a apprécié le parcours, alors qu'on s'est fait peur parce qu'il y avait quand même 10 sites différents à visiter.
4: Sur 2 circuits différents, avec une organisation sur un grand territoire, donc il fallait des moyens de transport.
3: Qui n'ont pas été
4: rassurants,
3: simple,
4: qui n'ont pas été simples à mettre en place, mais qui ont super bien plu.
3: Et les 2 chevaux.
4: Notamment aussi avec la participation du club des 2 chevaux.
2: Les 2 pattes volnésiennes, ouais, c'était bon enfant,
3: tout à fait.
2: C'était un merveilleux moment.
4: Et donc, découverte des sites très très variés.
3: Oui.
4: Toute production, toute animation différente.
2: On va en parler de l'omelette tout à l'heure. La première soirée du comice, c'est ce vendredi 28 août à partir de 19h avec une soirée omelette, Damien.
4: Voilà, oui, omelette avec une petite variante et avec un dessert pour un prix modique de 12€. Donc on vous attend bien nombreux dès 19h le vendredi soir.
2: Alors c'est sur le site où il y aura le comice.
4: C'est sur le site où le comice est organisé.
2: Alors là, c'est pareil, on a une animation après.
3: Ouais, c'est ça. Donc
2: on ouvre le micro au public en fait. On n'a pas assez de bénévoles qui nous aident. Tiens, prends le micro. Tiens, c'est ça en fait. On est toujours dans le moment convivial et populaire.
3: Alors, en fait, ce qui se passe, c'est que et puis on est surtout toujours sur le même leitmotiv. On a fait confiance à Sylvain Villerien, donc Sylvain Bréau, qui est un habitant de Volnay aussi, local, et qui nous fait l'animation karaoké en début de soirée avec et il va finir avec une soirée années 80 quoi. Et je pense qu'il va même nous pousser la petite chansonnette.
2: Pardon. D'accord.
3: Voilà quoi.
2: Donc ça se passe sur le site de Vaudoire le vendredi à partir de 19h. Samedi, bah ça y est, c'est le jour du comice avec les animaux, le matériel agricole, de nombreux exposants.
3: C'est ça.
2: Ça ouvre à partir de 10h, c'est combien l'entrée ?
3: C'est gratuit.
4: Ah bah c'est complètement gratuit.
2: On garde la gratuité.
4: Avec un accueil pour les exposants à partir de 8h le matin autour d'un café et viennoiserie offerte à tous nos exposants et bénévoles.
2: On tient évidemment, oui, on les remercie tous ces bénévoles. On va, je pense que même pendant les discours du week-end, on va pas arrêter de remercier.
3: C'est la base.
2: Parce ils vont être là, ils vont tenir la buvette, tous les stands, ils vont faire la circulation, le parking. On pense à ceux qui seront sur le parking, sur la poussière, sous le soleil, parce que ça sera pas une canicule, mais il fera quand même bon pendant ce week-end. À 10h30, la visite officielle, et puis à midi, un petit vin d'honneur.
3: C'est ça.
2: On en a parlé.
3: Ouais. Petit vin d'honneur offert, c'est pareil à tous. Donc là, offert par le Crédit Agricole. Après, repas. Le repas du midi.
4: Plateau repas organisé et encadré par l'équipe cantonale, celui-ci. Sous la coupole de Fabien Dassé.
2: D'accord.
3: Après, je pense que l'autre truc qui est important aussi à dire, c'est que dès le vendredi soir, même ceux qui aiment pas l'omelette, il y a de la restauration rapide tout le week-end, frites, saucisses,
4: frites basique. Fraîches, parce que moi, j'ai lourdement insisté personnellement pour avoir des repas issus de produits locaux.
2: Ouais.
4: au minimum français. Je tiens beaucoup à défendre notre nourriture française et parce nos productions françaises.
2: Je vois les partenaires, les poulets de Loué, bœuf fermier du Maine, on reste dans la nourriture locale pendant tout ce week-end.
4: Tout à fait, c'était mon leitmotiv d'aller dans cette direction. Donc, à savoir que les frites qui arrivent sur le site ne seront que préparées le jeudi en Normandie pour arriver le vendredi midi. Donc, frites sans conservateur, quoi.
2: Bon, bah ça c'est plutôt une bonne nouvelle pour ceux qui se posent aussi la question. Donc, des animations tout au long de la journée. On en retrouvera quoi sur le site pendant la journée de samedi?
3: Alors, les gros trucs. Il y a tout comme tous les ans l'animal show. Mmh. Avec la présentation des animaux par les petits enfants, les petites génisses et tout ça, et autres animaux d'ailleurs. Il y aura une scène ouverte qui sera mise à disposition pour toutes les personnes un peu artistiques, qui se sentent d'une âme artistique. Après, il y a la bandasse de Tourigny qui va faire de l'animation tout le week-end. Nous allons avoir aussi un tracteur qui va emmener avec des petits wagons les enfants toute la journée.
2: D'accord.
3: Ouais. Il y aura des vieux tracteurs, les exposants avec les commerçants, artisans, associations, la bobinothèque qui va venir sur place aussi nous présenter.
2: Alors c'est quoi ça, la bobinothèque?
3: C'est une association qui récupère des vieux films de tout format différent et qui les numérise pour les rediffuser. En fait, c'est pour garder un peu le patrimoine historique de l'image et pour essayer de le partager, de le diffuser et de le garder surtout et de le conserver, voilà.
2: D'accord. Et donc, ils vont les retrouver ce week-end.
3: Ah, ils diffuseront un petit film ce week-end dans leur bus.
2: Dans leur petit camion, si je dis pas de bêtises, qui peut d'ailleurs accueillir une trentaine de personnes.
3: C'est ça. Faut pas hésiter.
2: Bon, on va retrouver tout ça donc sur le site de Vaudoire. Et bien la journée de samedi va se clôturer avec une soirée dansante. Alors là, on retrouve un accordéoniste, David Rivière. Et là, des chorégraphies proposées non pas par des professionnels, mais par des bénévoles.
3: Donc ça, à l'instar de Cathy. Quatre coiffes.
2: Cathy
3: Jodot.
2: Quatre coiffes à Volney.
3: À Volney, la coiffeuse, qui au départ avait une idée, qu'il fallait qu'il germe tranquillement. Et là, elle arrive à éclore son idée et elle va faire des costumes mais magnifiques. Éclairé. Donc on va faire deux présentations avec les majorettes du Breil qui vont défiler pour elle en fait avec deux beaux magnifiques costumes. C'est du son et lumière grosso modo. C'est un spectacle, c'est un vrai show.
2: D'accord. On retrouvera quoi à manger le soir, Damien?
4: Donc le principal repas de notre week-end, je dirais, tourne autour d'un pavé de bœuf. Pavé de bœuf, bœuf fermier du Maine, c'est-à-dire une vache du secteur. Avec sa traçabilité, donc on aura l'origine du bovin que l'on pourra déguster en pavé de bœuf. Cette soirée-là est très importante à gérer, rien que pour cette partie, j'ai 34 personnes à mon service pour distribuer la restauration.
2: Ah oui, quand même.
4: Que la restauration.
2: Alors il y aura donc pavé de bœuf. Alors une entrée surprise.
4: Voilà.
2: Alors on la garde surprise. Voilà. Pavé de bœuf, légumes de saison et un trio gourmand en dessert. Un repas à 25 €. Faut réserver en amont ou on peut venir sur place? Il y aura peut-être encore la possibilité.
4: Il est temps de réserver. Le nombre de places va finir par se limiter rapidement.
2: Alors à l'heure où on enregistre cette interview, on est à combien de réservations?
4: Ce matin, j'ai fait le point avant de venir. 450 repas réservés, sachant qu'encore de nombreux bénévoles comme moi n'ont pas réservé.
2: Alors si même le responsable de la restauration n'aura pas de quoi manger.
4: Donc voilà.
3: Il ira manger des saucisses.
2: Voilà. comment pour réserver justement, Damien?
4: Alors on appelle tout simplement Didier au 06 28 90 48 43.
2: D'accord.
4: Qui lui s'occupe des réservations du vendredi soir, du samedi midi et du samedi soir.
2: D'accord. Bah justement là on parle de cette soirée de samedi soir qui se clôturera tranquillement dans la soirée parce que le lendemain faut que les bénévoles reviennent.
3: Ouais, alors faudrait qu'on parle de l'orchestre aussi
2: de David Rivière.
3: Tout à fait, qui est un orchestre qui est pas trop connu dans le secteur, donc faut pas hésiter à venir voir, il est très bien, c'est un très bon orchestre et qui est du côté de Tours qui a pas trop tourné dans le coin, donc faut pas hésiter à venir voir.
2: Bon, on retrouvera David Rivière sur la scène du Comice de Val-de-la-Une le samedi 29 août. On n'est pas obligé de de manger sur place pour ceux qui veulent juste profiter de la soirée.
4: Ah non. Bah, c'est ouvert à tout public.
2: On rappelle que l'entrée est toujours gratuite. Hein. Gratuite.
4: Et en parallèle, oui, il y a possibilité de se restaurer rapidement au travers de la friterie, quoi.
2: Exactement. On va passer à cette troisième journée où il faudra avoir des bénévoles en béton. Vous avez des bénévoles en béton, je pense que ça fait 18 mois que vous les motivez.
3: Ça nous dépasse un petit peu, hein. Je vais être honnête avec toi, hein, parce que ce soit moi, Claude ou Damien, au départ, un jour, deux jours, là on est arrivé sur trois jours, et la troisième journée, on va le dire, hein, c'est énormément et que grâce aux jeunes, c'est porté par eux, nos jeunes de Volnay-Saint-Marc, Val-de-la-Une, là, qui ont voulu, en fait, ils nous ont entendu parler toujours des jeux intercommunes de l'époque de la COF, ils nous ont entendu parler de ça tout le temps, des bons souvenirs et tout, énormes et tout, et eux ils ont voulu recréer ça. Ce fameux dimanche du Comice, donc là, ils nous proposent ça, les jeunes.
2: Il y aura à côté un bric-à-brac.
3: Ouais.
2: Voilà, avec c'est combien le prix?
3: Gratuit.
2: C'est gratuit là aussi.
3: Gratuit. On offre tout, on a le cœur sur la main, nous, à Val-de-la-Une. Et le pire, c'est que chaque visiteur qui va venir sur place aura même un porte-clés offert dès l'entrée du site.
2: D'accord.
3: Pour savoir combien qu'on a eu de personnes sur le week-end en tout.
2: Ça sera plus simple pour les
3: porte-clés financés aussi qu'avec des sponsors.
2: D'accord. Bon, on va pouvoir aussi remercier tous ces sponsors à la fin de cette interview.
4: Autre animation du dimanche qui s'est créée dernièrement suite aux opérations de déco sur la commune. Nous avons récupéré des gerbes de blé avec une batteuse de Volnay d'il y a 75 ans qui a été remise en route. Le jeune s'est tellement fait plaisir d'organiser cette récolte qu'il a récupéré une batteuse et il y aura mise en route de la batteuse pour en récupérant les gerbes de blé de la déco le dimanche après-midi.
2: D'accord.
4: Donc il y aura une mise en route de cette batteuse originale.
2: Bon, on va la retrouver parmi les différentes animations. On parlait tout à l'heure des danseuses des majorettes du Breil. Elles seront là pour animer toute la journée de dimanche, parce que dimanche, tu en parlais des jeux intercommunaux.
3: Ouais, alors il y a un autre truc aussi le midi, alors qui est entre guillemets plus réservé aux habitants de commune Val-de-la-Une, c'est un concours culinaire. En fait, c'est c'est pas forcément, je sais pas si c'est écrit dans le programme,
2: concours culinaire, marmite sartoise.
3: Donc ça, c'est ouvert plus à toutes les personnes grosso modo de Val-de-la-Une qui ont envie de faire une marmite sartoise. Ils la font chez elles. Ils viennent nous la proposer au Comice Val-de-la-Une, quoi.
2: Okay.
3: Et il y aura trois jurys, dont les marmites de Céline, qui viendront goûter. Et les marmites de Céline offriront deux repas pour celui qui a fait la meilleure marmite.
2: Ok. Les jeux intercommunaux, qu'est-ce que c'est?
3: Les jeux intercommunes, à l'époque, c'était l'ancien pays bilurien qui était représenté par chaque commune, une dizaine de personnes par commune qui faisaient une équipe. Et l'objectif, c'était de jouer ensemble dans l'esprit bon enfant.
2: Un intervillage,
3: C'est un intervillage. Il n'y a pas de vachette. Il y a une piscine et plein de jeux autour, plus ou moins basés, on va dire, agricoles, entre la course à sac, la de paille ou de foin d'ailleurs. Il y aura un peu encore des combattants, il y aura plusieurs trucs, quoi. Voilà, plein de surprises. Faut venir voir et puis surtout encourager nos jeunes, parce que nous, en fait, cette journée-là, le dimanche, on va surtout être là pour les soutenir, pour les encadrer. On va gérer nous plus la partie restauration. Et
2: c'est dommage que je vous aurais bien vu faire une course en sac tous les deux.
3: Les sacs, on les porte maintenant.
4: On aura, je pense, assez de fatigue.
2: Oui. Oui, mais c'est de la bonne fatigue en fait que vous aurez à l'issue de ce week-end.
3: Oui.
2: De ce week-end.
3: Ah bah c'est que des bons souvenirs et puis de la bonne fatigue. D'ailleurs, faut garder que le bon. Par rapport au jeu, d'ailleurs, il manque encore quelques communes qui vont se reconnaître, je pense, qui n'ont pas forcément fait d'équipe encore. N'hésitez pas à nous contacter.
2: Bon, il y aura donc ce jeu, le concours culinaire le midi. Alors les jeux, c'est toute la journée, hein, c'est pas que le matin.
3: Ça commence à 10h et ça finit vers 16h, 16h30 ou 17h si on est un peu en retard.
2: On va se tourner vers Damien, il y a un repas le dimanche midi.
4: Oui, on
2: reste dans le local.
4: Ben oui, en tant qu'éleveur de louer, je suis heureux de pouvoir partager ce poulet de louer qui a une réputation. Donc, venez nombreux manger du poulet rôti de louer, accompagné d'un repas donc qui vous est proposé pour un tarif de 12 euros.
2: Alors
4: l'inscription de ce repas se fait auprès de Martine. Au 06 44 93 59 04. Sachant que par ailleurs, une fois de plus, la friterie sera fonctionnelle avec plusieurs équipes, donc sera toujours opérationnelle tout au long du week-end.
2: Alors, parmi les différentes animations qu'on va retrouver, on en parlait des majorettes, il y a Destructeurs Gonflables, il y a, et on va retrouver également la Bobinothèque. Et puis, également, alors là, c'est, on va dire, l'événement, chose qui est en place depuis plusieurs mois, il y a une grande tombola. Grande tombola, avec des tickets qui ont été vendus,
3: oui,
2: nombreux tickets qui ont été vendus. On veut d'ailleurs, on pourra toujours en acheter le,
4: il
2: en
4: reste
2: week-end même.
4: Tout le week-end.
3: Tout le week-end, il en reste à vendre, il en reste à...
2: Avec un premier lot, quand même, un séjour à Disneyland pour 4 personnes, pour un séjour de 2 jours et 1 nuit.
3: Ah ouais, c'est un lot assez magnifique. Donc, normalement, on n'a pas le droit de trop citer le nom, d'après ce que j'ai compris, mais bon, par rapport à la marque qui est déposée, bon, ouais, peu importe, on l'a fait.
2: Sinon, on va dire que c'est sur un parc à thème d'une souris, et voilà.
3: D'une souris à grandes oreilles.
2: Voilà. Mais ça, on coupera pas au monde.
3: Ouais. Et donc ouais, c'est un magnifique lot, mais même les autres lots, sont pas déconnants.
4: Il
3: y a un tour de Selex dans les vignes, il y a un repas
4: gastronomique,
3: dîner gastro sur le Mans, la bagatelle, le restaurant, c'est voilà. Et puis il y a de nombreux lots, énormément de lots. Qu'est-ce que j'ai oublié dans les plus beaux lots aussi, une mallette à outils, je crois.
4: Une caisse à outils.
3: Non, il y a des. Enfin voilà.
4: Cuisine aussi.
3: La tombola est pas déconnante du tout. Hein. Faut pas hésiter à acheter des tickets.
2: Bon ben voilà.
3: Moi j'en ai acheté à foison.
2: On pourra en acheter sur place, ça se passe ce week-end du côté de Val de la Une. Un dernier message avant de se quitter pour remercier les différents partenaires.
3: Oui, merci à tous les partenaires, parce que c'est vrai qu'il y en a énormément qui ont répondu présent. On l'a pas encore cité par rapport à toute la partie repas, mais c'est Franck Cerveau par exemple qui fait les plateaux repas du samedi midi, hein, puis plus Chipo Merguez.
4: Thomas Saillant, la Maison Prunier.
3: Super Rue de Parigné. VNB pour la boisson.
4: VNB.
3: Bobier, hein, tout le week-end la buvette. Il y a de la buvette tout le week-end.
4: Excusez-nous auprès des partenaires qu'on n'a pas cités parce que on en a tellement qu'on
3: va nous oublier.
4: On nous oublie.
2: De toute façon, ils seront présents avec vous pendant ce week-end et puis sur le journal du Comice également. Un grand bravo aussi à tous les bénévoles, que ce soit pour la décoration, que ce soit
3: la
2: déco. En fait, c'était la première chose à penser.
3: Énorme. Et puis, je vais être honnête, c'est vrai que je savais que c'était un poste important et que c'est pas facile de trouver forcément des personnes qui ont envie de s'y investir. Et au final, les personnes sont désignées dès le départ et puis derrière, ils ont monté un projet. Nous, on se demandait, je me dis, mais c'est astronomique les temps qui passent tous les mercredis.
4: La prépa, c'est c'est tous les mercredis pendant 9 mois, matin, midi et soir.
3: Un relais.
4: Avec des équipes différentes. Donc c'est un travail énorme.
2: On ne peut que les féliciter.
3: Multigénérationnel, en plus des deux communes, c'était multigénérationnel. Il y avait des retraités, des personnes en activité qui allaient plus ce soir, des enfants aussi, style ado et tout ça, qui allaient filer un coup de main aussi. Donc c'est vrai que c'était bien.
2: Bon,
4: on a découvert des voisins qui sont très très manuels et qui ont de l'or dans les mains. Qu'on se doit de mettre en avant.
3: Et venez nombreux pour venir voir toutes ces personnes-là, pour le travail qu'ils ont effectué, pour les remercier, les récompenser de tout ce qui a été fait depuis 17 mois. Et un grand merci à Claude qui est pas avec nous ce matin.
2: Le Comice du Pays Bilorient aura lieu à Val-de-la-Une les 28, 29 et 30 août. On sème la valse du temps. Merci William Provost, président du Comice du Pays Bilorient, d'être venu au micro de la radio pour nous parler de cet excellent week-end qui se prépare.
3: Merci beaucoup à toi Teddy et puis à la radio Ornithorynque et à tous nos auditeurs.
2: Merci beaucoup. Merci également Damien Dubray, vice-président du Comice justement de Val-de-la-Une, responsable également de la restauration. Merci Damien d'être venu.
4: Ben merci de nous avoir accueillis pour accueillir un maximum de visiteurs.
2: On se retrouve à Val-de-la-Une ce week-end. Merci beaucoup, au revoir.
4: Merci.
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5: Bonjour à tous. L'ouest de la France sous la menace de nouvelles intempéries. 12 départements sont en vigilance orange aux orages. Une alerte qui débute en fin de journée d'Ille-et-Vilaine à la Charente en passant par le Maine-et-Loire. Météo France prévient que ces orages pourront être accompagnés de grêles, de fortes rafales de vent allant de 80 à 100 km/h. Et le site spécialisé Extrême Météo met en garde contre un risque de tornade comme celle qui a frappé le village de Poma dans l'Aude. Le Parti Socialiste et Place Publique trouvent un terrain d'entente sur la primaire. Ils ont ratifié hier l'accord trouvé sur les modalités d'organisation. Les candidats devront se déplacer entre le 1er et le 15 septembre. Pour l'instant, 4 sont sur la ligne de départ. Raphaël Glucksmann, les députés Philippe Brun et Jérôme Guedj, ainsi que Ségolène Royal. Une primaire qui n'a pas convaincu Karim Bouamrane. Le maire PS de Saint-Ouen et candidat à l'élection présidentielle a annoncé qu'il n'y participerait pas. Il l'a déclaré ce matin sur le plateau de TF1 en affirmant être le meilleur pour rassembler les Français. Cette violente agression hier dans le 11e arrondissement de Paris, un cycliste a été poignardé par un homme qui a pris la fuite. Selon les premiers éléments relevés sur place, un différend aurait éclaté entre la victime et le conducteur d'une voiture après un accident matériel. Le cycliste a été transporté à l'hôpital avec un pronostic vital engagé. C'est une des rares personnalités qui rassemblait tout le monde aux États-Unis. La chanteuse Dolly Parton est décédée hier à l'âge de 80 ans. Une annonce de sa famille. Donald Trump a annoncé que les drapeaux seraient mis en berne. La superstar de la pop américaine Taylor Swift, qui a fait ses débuts dans la country, a salué la mémoire d'une artiste éternellement généreuse. Et puis on termine avec un mot de sport. Il y a du football à suivre ce soir. C'est le barrage retour de la Ligue des Champions. Une semaine après son match nul sur la pelouse de Fenerbahçe, un partout, Lyon reçoit les Turcs pour le match retour au Groupama Stadium. L'OL, qui on le rappelle, n'a plus disputé la Ligue des Champions depuis 6 ans, a donc la pression. C'est une rencontre à suivre à partir de 21h. Voilà pour l'essentiel de l'actualité. Excellente matinée à tous.
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7: La petite histoire des chansons avec Marilyn. Extrait du livre « L'histoire de la France en 100 chansons » de Fabien Lecoeuvre aux éditions Hugo Images.
8: Bonjour, nous sommes en 2014. Troisième extrait du 12e album studio de Florent Pagny, « Le soldat est une valse poignante qui rend hommage à tous les soldats qui ont combattu durant la Première Guerre mondiale. 100 ans après le début de ce conflit meurtrier qui a marqué le début du XXe siècle, c'est donc en chanson que Florent Pagny commémore la génération sacrifiée de 14-18.
9: 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T'en fais pas.
8: Le 4 novembre 2013, Florent Pagny fait un retour remarqué avec un nouvel album intitulé « Vieillir avec toi », réunissant 10 nouvelles chansons toutes composées et réalisées par Calogero. Les deux artistes se connaissent bien et avaient déjà travaillé ensemble grâce à Pascal Obispo en 2000 sur les titres « Châtelet Léal » et « L'air du temps ». Mais c'est la première fois que Calogero va réaliser un album entier pour Florent. Parmi les chansons de ce disque qui se démarque, il y a un titre plein d'émotions intitulé « Le soldat ». Sur une musique mélodieuse, la compagne de Calogero, Marie Bastide, écrit un texte émouvant sous la forme d'une lettre adressée par un poilu de 14-18 à sa chère Augustine, qu'il lui tarde de revoir, mais qu'il ne reverra, hélas, jamais. C'est au début de l'année 2013 que Calogero a apporté cette chanson terminée à Florent Pagny. En la composant, Calogero s'était dit que cette valse était typiquement pour Florent. Et son intuition était bonne car, en l'écoutant, Florent Pagny a immédiatement été séduit par ce titre dont la musicalité et l'écriture lui ont inspiré un petit film dans sa tête. À l'approche du centenaire de la Grande Guerre, Florent trouve le sujet intéressant. Il avouera « Si Calogero m'avait dit qu'il avait une chanson qui parle de la Première Guerre mondiale, je lui aurais répondu direct « Laisse tomber ». Mais là, la chanson m'a plu et j'ai accepté de l'enregistrer. » Le soldat sort en 3e extrait du nouvel album de Florent Pagny. Il est envoyé aux radios à la fin du mois de janvier 2014. Un clip est tourné à l'ossuaire de Douaumont, en Lorraine, la célèbre nécropole où se trouvent les corps de soldats morts pendant la bataille de Verdun en 1916. Cette chanson qui touche chaque famille française en ravivant la mémoire d'un grand-père ou d'un arrière-grand-père est un grand succès. Florent l'interprète notamment dans The Voice, l'émission de télécrochet de TF1 dont il est membre du jury, et aussi lors du grand show qui lui est consacré sur France 2 par Michel Drucker le 24 mai 2014 en duo avec Calogero. Ce dernier reprendra sa chanson lors de sa propre tournée qui l'a conduit dans tous les zéniths de France et même à Bercy le 22 novembre 2014.

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2: Bonjour à tous. Le retour des intempéries dans l'ouest de la France. 12 départements sont en vigilance orange aux orages. Une alerte qui débute en fin de journée en Ille-et-Vilaine jusqu'à la Charente en passant par le Maine-et-Loire. La Météo France prévient que ces orages pourront être accompagnés de grêles, de fortes rafales de vent et de possibles ruissellements. Sébastien Lecornu à Mayotte aujourd'hui. Le Premier ministre doit tenter d'accélérer la reconstruction de l'archipel plus d'un an et demi après le passage du cyclone Chido. Il a déjà reconnu des difficultés persistantes dans de nombreux domaines, comme l'accès à l'eau et aux soins. Sébastien Lecornu a déjà assuré dans une lettre envoyée au maire Mahorais que les grands projets comme la construction d'un second hôpital ou de l'usine de dessalement se feront. L'agresseur présumé d'un cycliste toujours activement recherché. Les faits se sont déroulés hier en début d'après-midi dans le 9e arrondissement de Paris. Le cycliste a été poignardé par un homme qui a pris la fuite et selon les premiers éléments relevés sur place, un différend aurait éclaté entre la victime et le conducteur d'une voiture après un accident matériel. Le cycliste a été transporté à l'hôpital avec un pronostic vital engagé. C'est une première dans le secteur aérien en France. Le cancer du sein d'une hôtesse de l'air a été reconnu comme une maladie professionnelle par le tribunal judiciaire de Bayonne. Entre 1989 et 2019, cette femme âgée de 59 ans et en rémission a cumulé plus de 12 600 heures de vol, dont plus de 6 500 de nuit. Et la justice a souligné le rôle du travail de nuit, de l'exposition au rayonnement ionisant et au tabagisme passif. Une pluie dommage pour Dolly Parton aux États-Unis. La chanteuse et légende de la country américaine est décédée hier à l'âge de 80 ans. Parmi ses titres les plus connus, Jolene. Le président Donald Trump a notamment évoqué une véritable perte pour des millions de personnes. Mick Jagger a rappelé que Dolly Parton a rassemblé tant de gens. Les hommages ont enfin rappelé son engagement philanthropique. Et puis on termine avec du sport. Il y a du foot ce soir avec le barrage retour de la Ligue des Champions. Lyon reçoit le Fenerbahçe à 21h. Au match aller, les deux clubs s'étaient quittés sur un match nul, un partout. Excellente matinée à tous.

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0: Bonjour à tous, nous fêtons Natacha. Alors, le positionnement des planètes va-t-il jouer sur votre morale?
1: Bélier, avec Pluton, c'est tout ou rien dans la vie à deux, à la passion ou les conflits enchaînent.
0: Taureau, le ciel vous envoie un bouquet d'énergie positive, à vous de l'attraper.
1: Gémeaux, soyez donc courageux, dites non. Et oui, il est temps de défendre vos limites et de ne pas vous laisser submerger par les autres.
0: Cancer, mieux vaut rester sur votre petit nuage plutôt que de réveiller le feu qui couvre sous la cendre.
1: Les lions, votre charisme naturel contribuera à votre réussite et vos efforts seront couronnés de succès.
0: Vierge, vous verrez grand, vous ne connaîtrez plus ni tabou ni interdit.
1: Balance, excellente journée, ponctuée par d'agréables surprises. Vous saurez vous adapter comme jamais à l'air du temps.
0: Scorpion, votre vie de couple n'aura rien d'un long fleuve tranquille.
1: Sagittaire, l'enthousiasme sera le trait dominant de votre comportement.
0: Capricorne, seul, vous aurez du mal à résoudre vos problèmes personnels, alors confiez-vous à votre conjoint ou partenaire.
1: Verseau, vous devrez vous concentrer davantage pour parvenir à bout de vos tâches. Inutile de travailler tard, vous n'arriverez à rien le soir.
0: Enfin, Poisson, envisagez le bon côté des choses, échafaudez des projets, prenez des initiatives. Bonne journée à tous, à demain pour un nouvel horoscope. Nous fêterons Monique.
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1: Le pouvoir des plantes avec l'huile de jojoba, l'or du Mexique. L'huile de jojoba est la cire contenue dans la graine de jojoba, aussi dit noisetier sauvage, qui pousse en Amérique latine. Anti-âge, anti-acné, antioxydante. Adaptée à tous les types de peau, l'huile de jojoba peut vite devenir la pièce maîtresse d'une routine beauté. L'huile de jojoba entre dans la composition de nombreux cosmétiques car elle possède des propriétés hydratantes et nourrissantes. Son action antioxydante lui concède un pouvoir régénérant, anti-rides et anti-âge, qui permet à la peau d'être plus lisse et de garder son élasticité et sa souplesse. Elle est donc parfaite pour les petites réparations cutanées, les vergetures ou les rougeurs de bébé. Si vous souhaitez profiter de ses bienfaits cicatrisants, utilisez-la en soin en appliquant une large couche sur la partie à cicatriser. Laissez reposer quelques heures à une nuit. Elle est anti-acnéique. Sa composante très proche du sébum humain permet de renforcer le film hydrolipidique de la peau. Elle élimine les bactéries et régule le sébum des peaux grasses et acnéiques. Pour renforcer son action, vous pouvez la mélanger à une huile essentielle purifiante comme celle de géranium ou de titri. Comment l'utiliser en soin du visage? La façon la plus simple reste de l'appliquer pure directement sur l'épiderme, soit le matin en soin hydratant de jour, soit le soir comme anti-âge de nuit. Le soir, elle peut aussi servir de démaquillant naturel. Douce pour les yeux et le visage, elle laisse la peau protégée et assouplie. Côté corps, l'huile de jojoba peut hydrater après la douche ou apaiser à la suite du rasage ou de l'épilation. Parfaite pour la peau, elle est aussi pour les cheveux. Appliquée en massage ou en masque avant shampoing, elle redonne brillance et vigueur sans graisser les cheveux. Bien au contraire, elle permet de réguler le sébum des cuirs chevelus à tendance grasse. Comment choisir l'huile de jojoba? Privilégiez toujours l'huile vierge obtenue par pression à froid. Cette indication est habituellement mentionnée sur l'emballage. Et ne soyez surtout pas envoûté par le packaging des huiles naturelles extraites industriellement. L'usage de produits chimiques diminue les vertus de l'huile. À noter enfin que l'huile végétale de jojoba ne doit pas être consommée par voie orale.
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Salut à tous et bienvenue sur l'antenne de votre radio locale Ornithorynque. C'est l'heure de se retrouver pour Au cœur de l'album, la découverte musicale de la semaine. Et cette semaine, je vous propose de découvrir le dernier album du groupe Arzel. L'album s'appelle Les trous dans le ventre. Le groupe qui poursuit son aventure musicale avec ce nouvel album. Un album ressenti comme profondément humain où se mêlent émotion, réflexion et énergie rock. Depuis ses débuts, Arzel s'est construit une identité singulière, portée par des textes sincères et une musique qui navigue entre puissance et sensibilité. Avec ce nouvel album, le groupe explore les failles qui nous traversent tous. Les doutes, les manques, les blessures, mais aussi l'espoir et la résilience. Un album qui marque une nouvelle étape dans le parcours du groupe, un album plus mature, plus affirmé, qui démontre également toute la capacité du groupe à transformer les expériences du quotidien en chansons universelles. Et justement, découvrez tout de suite sur l'antenne d'Ornithorynque une chanson extraite de l'album Les trous dans le ventre, le nouvel album du groupe Arzel. Voici tout de suite un

C'était le groupe Arzel à l'instant sur l'antenne de votre radio locale Ornithorynque dans votre rubrique au cœur de l'album. L'album Les Trous dans le Ventre, c'est le dernier album du groupe Arzel. Pour en savoir plus, vous pouvez les suivre sur leur chaîne Spotify, YouTube, Facebook et Instagram. C'était l'album découverte de la semaine dans votre rubrique au cœur de l'album sur Ornithorynque.

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0: Que prévoyez-vous ce vendredi à 21h, dimanche à 15h, mercredi à 3h et un podcast à volonté sur Ornithorynque? Un petit voyage en Italie en compagnie de Lilicu pour déguster une bonne pizza bien garnie. Mais je vous préférais une bonne galette complète.
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3: Bonjour à tous. L'ouest de la France sous la menace de nouvelles intempéries. 12 départements sont en vigilance orange aux orages. Une alerte qui débute en fin de journée d'Ille-et-Vilaine à la Charente en passant par le Maine-et-Loire. Météo France prévient que ces orages pourront être accompagnés de grêles, de fortes rafales de vent allant de 80 à 100 km heure. Le site spécialisé Extrême Météo met en garde contre un risque de tornade comme celle qui a frappé le village de Poma dans l'Aude. Il promet d'accélérer la reconstruction de Mayotte. Sébastien Lecornu est attendu sur l'archipel aujourd'hui plus d'un an et demi après le passage du cyclone Chido. Il a déjà reconnu des difficultés persistantes dans de nombreux domaines, comme l'accès à l'eau et aux soins. Sébastien Lecornu a déjà assuré dans une lettre envoyée au maire mahorais que les grands projets comme la construction d'un second hôpital ou de l'usine de dessalement se feront. Plus de 33 000 dirigeants se sont retrouvés sans activité au cours des 6 premiers mois de 2026. C'est ce que révèle aujourd'hui l'observatoire GSC Altares. Ce chiffre est en hausse de 7%. Les chefs d'entreprise de moins de 3 salariés concentrent à eux seuls près de 75% des pertes d'emplois recensées. Cette violente agression dans le 9e arrondissement de Paris, le conducteur présumé a été interpellé. On le rappelle, un cycliste a été poignardé au cou. Selon les premiers éléments relevés sur place, un différend aurait éclaté entre la victime et le conducteur d'une camionnette après un accident matériel. Le cycliste a été transporté à l'hôpital avec un pronostic vital engagé. L'Amérique a perdu une icône, la légende américaine de la musique country, Dolly Parton, inoubliable, interprète de Jolene, est morte hier à 80 ans. Et depuis, les hommages se multiplient. Céline Dion, notamment, a évoqué une chanteuse avec un cœur bienveillant et une âme généreuse. Et puis on termine avec du sport. Il y a du foot ce soir, c'est le barrage retour de la Ligue des Champions. Une semaine après son match nul sur la pelouse de Fenerbahçe, un partout, Lyon reçoit les Turcs pour le match retour au Groupama Stadium. L'OL, qui n'a plus disputé de Ligue des Champions depuis 6 ans, a donc la pression. C'est une rencontre à suivre donc ce soir à partir de 21h. Excellente fin de matinée à tous.
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1: Voici le groupe The Transatlantics, Electric Ship.
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1: En France, il faut se le dire, le nombre d'amateurs réguliers de curling n'est pas légion. Et il est toujours aussi cocasse de voir les différentes réactions des téléspectateurs tous les 4 ans lors des diffusions des rencontres de curling aux JO d'hiver. Et pourtant ce sport, que tout le monde trouve atypique, voire d'autres le trouvent un poil ridicule, mais que vient faire un balai sur la glace? Eh bien ce jeu est sans nul doute l'un de ceux présents au programme olympique ayant l'histoire la plus ancienne. Ses origines soupçonnées viendraient d'Écosse, aux alentours du XVIe siècle, lorsque l'hiver tenant, les Écossais venaient pousser leurs pierres, le plus souvent en granit du pays, sur les étangs ou les lacs durement gelés. Un style de pétanque sur glace, si vous préférez. Mais pas question de jeter ce caillou, qui aujourd'hui pèse exactement 19,96 kg. Le but est de le faire toucher un cœur de cible en le laissant glisser sur la surface givrée. Au fur et à mesure, le jeu devient véritablement une discipline sophistiquée avec l'apparition de poignées pour donner au mieux de l'effet à la pierre, le fameux curl, d'où est tiré son nom, cette trajectoire légèrement courbée pour éviter des pierres adverses. Les premiers clubs de curling voient le jour en Écosse au 19e siècle, mais ce sport va vite conquérir de nouvelles contrées telles l'Amérique du Nord, la Scandinavie entre autres. Le curling fera son apparition au programme olympique dès les premiers Jeux de Chamonix en 1924, mais disparaîtra dès l'édition suivante, devenant que simple sport de démonstration. Ce n'est qu'en 1998 à Nagano que le curling s'est installé dans le fauteuil de sport permanent. Pour la petite histoire, malgré ses 400 licenciés, la France possède une médaille de bronze olympique décrochée du côté de Chamonix en 1924. Allez, on se donne rendez-vous demain pour d'autres histoires d'un jour avec Mémoire Sport.

0: Bonjour à tous, nous fêtons Natacha. Alors, le positionnement des planètes va-t-il jouer sur votre morale ?
1: Bélier, avec Pluton, c'est tout ou rien dans la vie à deux. La passion ou les conflits enchaînent.
0: Taureau, le ciel vous envoie un bouquet d'énergie positive. À vous de l'attraper.
1: Gémeaux, soyez donc courageux. Dites non. Et oui, il est temps de défendre vos limites et de ne pas vous laisser submerger par les autres.
0: Cancer, mieux vaut rester sur votre petit nuage plutôt que de réveiller le feu qui couvre sous la cendre.
1: Les lions, votre charisme naturel contribuera à votre réussite et vos efforts seront couronnés de succès.
0: Vierge, vous verrez grand, vous ne connaîtrez plus ni tabou ni interdit.
1: Balance, excellente journée, ponctuée par d'agréables surprises. Vous saurez vous adapter comme jamais à l'air du temps.
0: Scorpion, votre vie de couple n'aura rien d'un long fleuve tranquille.
1: Sagittaire, l'enthousiasme sera le trait dominant de votre comportement.
0: Capricorne, seul, vous aurez du mal à résoudre vos problèmes personnels, alors confiez-vous à votre conjoint ou partenaire.
1: Verseau, vous devrez vous concentrer davantage pour parvenir à bout de vos tâches. Inutile de travailler tard, vous n'arriverez à rien le soir.
0: Enfin, Poisson, envisagez le bon côté des choses. Échafaudez des projets, prenez des initiatives. Bonne journée à tous. À demain pour un nouvel horoscope. Nous fêterons Monique.
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1: Bonjour à tous, les orages reviennent en France. On fera le point sur les prévisions de cet épisode qui s'annonce très actif, notamment dans l'Ouest. Sébastien Lecornu attendu à Mayotte cet après-midi. Il doit accélérer la reconstruction de l'archipel près d'un an et demi après le passage destructeur du cyclone Chido. Et puis les questions de violence sexuelle ajoutées au questionnaire annuel sur le harcèlement à la rentrée. Les syndicats saluent la mesure mais attendent aussi des moyens, vous le verrez. Le retour des orages. 12 départements de l'ouest du pays sont en vigilance orange pour un risque d'orage de la Charente à l'Ille-et-Vilaine. Météo France prévoit un épisode orageux nécessitant une vigilance particulière dans la mesure où il existe un risque marqué de phénomènes violents. Patrick Marlière, directeur de Météo Climat Pro, nous en dit plus.
2: Il fait plus de 30 à 35 degrés sur ces régions ce mercredi. Donc forcément, les fortes chaleurs au sol, l'air froid en altitude qui favorise ce développement de nuages d'orage. On sait qu'il y aura de fortes précipitations qui vont produire forcément localement des quantités de pluie très importantes dans des espaces-temps très courts, ce qui peut provoquer au sol des débordements et des inondations, accompagnés de violentes rafales de vent, certainement à plus de 100 km à l'heure. Et puis ensuite, évidemment, de l'instabilité avec la foudre et tout ça. Il y a un tas de paramètres météo liés à une activité orageuse très importante, mais ça peut déborder sur les départements en limitrophe de cette situation.
1: Et il existe aussi un risque tornadique sur ces régions à cause des vents violents et l'organisation de supercellules, des orages puissants qui tournent sur eux-mêmes. Pour autant, il est impossible de déterminer précisément où les tornades peuvent se créer. Visite sous haute tension pour Sébastien Lecornu à Mayotte. Le Premier ministre entame à partir d'aujourd'hui un déplacement de 2 jours sur l'archipel, 1 an après la loi refondation lancée après le passage du cyclone Chido. Les intersyndicales des agents publics et du secteur privé ont appelé à faire grève. Pour de nombreux Mahorais, le gouvernement n'a jamais été suffisamment à l'écoute des revendications du territoire, comme l'explique la députée de Mayotte, Estelle Youssouffre.
3: À part marquer à la culotte le candidat Édouard Philippe, le Premier ministre Lecornu vient de les mains vides. Il faut quand même avoir un peu de décence. Quand on est dans un département qui est sinistré comme Mayotte, qui fait face non seulement à la destruction du cyclone Chido, qui n'a pas un sou pour la reconstruction, mais où on voit que l'État a complètement capitulé face à la crise migratoire. C'est vrai que la succession de visites politiques sans aucun résultat pour la population, c'est quand même difficile à avaler.
1: La visite de Sébastien Lecornu se déroule quelques jours après celle d'Édouard Philippe sur l'archipel. Le candidat Horizon à la présidentielle a notamment promis de mettre fin à l'immigration sur place s'il est élu en avril 2027. Le Parti Socialiste et Place Publique se sont mis d'accord hier concernant les modalités de l'organisation de la primaire. Les candidats devront se déclarer entre le 1er et le 15 septembre. Le scrutin aura lieu, lui, sur 2 tours au mois d'octobre. Et à quelques mois des présidentielles, justement, 150 Français vont être tirés au sort pour se réunir une fois par mois jusqu'en février et faire émerger des solutions face à différents problèmes du quotidien. Une initiative de l'expert en transition écologique, Jean-Marc Jancovici. C'est l'une des nouveautés à la rentrée. Le ministre de l'Éducation nationale, Édouard Geoffrey, a annoncé que les questions de violence sexuelle et sexiste vont être ajoutées au questionnaire annuel sur le harcèlement. Tous les ans, les élèves de la grande section à la terminale remplissent un formulaire et peuvent témoigner en cas de violence ou de harcèlement dans leur famille ou à l'école. Si cet ajout des violences sexuelles est une bonne chose, il faut des moyens derrière pour assurer l'accompagnement. C'est ce qu'estime Jérôme Fournier, secrétaire national du syndicat enseignant SEUNSA.
4: Ce questionnaire, c'est un moyen pour le faire. Donc, pour nous, il n'y a pas de problème à ce qu'on ajoute des questions sur les VSS. Par contre, et c'est ce qu'on dit depuis le départ, ce questionnaire seul, il ne sert à rien quasiment si derrière, on n'a pas des personnels dont c'est le métier pour accompagner les élèves une fois qu'on a identifié qu'ils étaient victimes. Il faut des psychologues, bien évidemment, dont on manque. Il faut des infirmières ou infirmiers et des médecins scolaires. Mais c'est pas à l'enseignant de faire ça derrière parce qu'il ne sait pas faire et il pourrait mal faire. Et c'est pas l'objectif non plus.
1: Et hier, Édouard Geoffrey, le ministre de l'Éducation nationale, a également rappelé que les téléphones portables seraient bel et bien interdits au lycée dès la rentrée. C'est une première en France. Une hôtesse de l'air a obtenu la reconnaissance de son cancer du sein comme maladie professionnelle et non personnelle. La CFDT des personnels navigants espère que cette décision ouvrira la voie à d'autres reconnaissances à l'avenir. Et puis du foot ce soir avec le barrage retour de la Ligue des Champions. Une semaine après son match nul sur la pelouse de Fenerbahçe à Istanbul, un partout, Lyon reçoit les Turcs pour le match retour au Groupama Stadium ce soir. Le coup d'envoi est à 21h. En cas de victoire, Lyon fera donc partie des 32 équipes engagées cette saison en Ligue des Champions, ce qui ne lui est plus arrivé depuis maintenant 6 ans. Voilà pour l'actualité. Très bon après-midi à tous.

0: tout de suite, on retrouve la balade à Moncho, les interviews sur Ornithorynque. Bonjour à tous, nous sommes dans les studios d'Ornithorynque à la rencontre eh bien, des gens qui font l'événement local. Et aujourd'hui, je rencontre Anne Deschamps pour le festival intergalactique de clowns de Jupille. Bonjour Anne.
1: Bonjour Patrice, bonjour à tous.
0: Alors un événement qui se déroule du 28, 29 et 30 août, là ça chauffe, là c'est bientôt là.
1: Ah oui, on est sur les starting blocks là.
0: Alors c'est quoi ce festival intergalactique de clowns? C'est une association, c'est un collectif, c'est plusieurs associations?
1: Alors c'est une association à part entière mais qui s'est créée à base de plusieurs collectifs sur la commune de Jupille. À la base c'est la rencontre de 2-3 personnes qui pratiquaient le clown de manière amateur ou professionnelle et qui ont eu envie de se réunir pour voilà, offrir le monde du clown ou les mondes du clown, puisqu'évidemment il y a une multiplicité
0: de genres.
1: Voilà.
0: Alors le clown, c'est un art que tu connais bien?
1: Alors moi je le pratique un petit peu, c'est quelque chose, je trouve que c'est passionnant parce que ça permet d'aller dénicher là où on n'a pas trop envie d'aller voir des fois, hein, dans nos défauts ou dans nos exagérations, et puis du coup là quand on se lance, faut bien y aller hein, quoi.
0: Alors sur ce festival, tu ne te produis pas, tu n'es pas sur scène, là tu t'occupes plutôt de la partie administrative pour ce festival.
1: Voilà, cette année, enfin depuis plusieurs années, je m'occupe beaucoup de la communication, enfin c'est-à-dire les déplacements, aller coller des affiches, rencontrer le public. Alors je me déguise en clown parce que c'est le moyen le plus simple finalement, en clown.
0: Pour faire de l'accueil, pour être crédible finalement.
1: Oui, c'est ça. C'est comme en clown sandwich. Voilà, alors les gens voient l'affiche, j'ai une pile de flyers et ils viennent forcément les chercher ou quand on a un QR code, et ben, ils prennent en photo le QR code.
0: Voilà, ça permet de dérider un peu les gens lorsqu'on leur donne des flyers, ils vont pas me taper ceux-là.
1: Voilà, puis on va pas trop les embêter du coup parce que c'est eux qui viennent.
0: Tout à fait. Alors, un festival composé de plusieurs pastilles, on va dire. Hein. Il y a des professionnels, il y a des amateurs.
1: Voilà, c'est ça, tout à fait. C'est-à-dire que notre festival, il est encadré, alors déjà par des ateliers qui sont ouverts à tous.
0: Qui auront lieu pendant le festival?
1: Oui, toujours. D'accord. C'est-à-dire que, alors, à la base, pour aussi l'autofinancement du festival, donc Guylaine Loiseau, qui est partenaire du festival et qui est une des créatrices, donc de la compagnie Les Ailes du Rire, elle offre un stage de 4 jours pour des personnes amateurs. Et donc, ça a lieu pendant la création du festival, c'est-à-dire que la salle des fêtes de Jupille est transformée en salle de spectacle.
0: D'accord, ben voilà, ça c'est bien.
1: Et en général, le vendredi soir, il y a ce qu'on appelle une scène ouverte avec justement les travaux des élèves qui ont participé à cette formation, enfin à ce stage pendant les 4 jours.
0: Voilà, ça fait partie intégrante du festival.
1: C'est
0: voilà.
1: Ça, c'est intégré au festival, mais Guylaine offre les bénéfices du stage
0: à l'association.
1: Voilà.
0: Pour que ça puisse perdurer, effectivement. Alors, il y a d'autres choses. Il y a des scènes ouvertes, des plateaux libres, des déambulations. C'est quoi tout ce micmac?
1: Alors, les déambulations, c'est ce qu'on aimait bien faire le dimanche matin. C'est-à-dire, comme il y a le marché de Jupille, du joli village de Jupille, avec la maison de la forêt. Donc, c'est un marché qui est assez animé le dimanche matin. Donc, on part de la salle des fêtes. Voilà, on se maquille, on se prépare. Et puis, on fait une parade qui nous amène dans le haut de la place de la salle des fêtes, où là, on fait des petits jeux. L'année dernière, on avait fait des haïko-clowns.
0: Ah,
1: voilà. C'était déclamer une petite phrase qu'on avait tirée d'un chapeau.
0: Voilà, bah, ça c'est bien. Alors, des scènes ouvertes?
1: Alors, scènes ouvertes, bah, justement, ça permet à des gens qui sont dans une démarche, on va dire, ou amateur, ou semi-professionnel, ou professionnel, de venir se tester. Et particulièrement cette année, on a la chance d'avoir une professionnelle qui s'appelle Barbara Gay, qui est du côté, je crois, hein, du côté du Lude, qui va en fin de compte faire le lien entre le public et la personne qui vient jouer, de manière à ce qu'elle reparte avec vraiment quelque chose de consistant et de concret. C'est-à-dire, ça va durer au minimum une demi-heure, où elle va pouvoir créer l'interaction entre le public et le clown.
0: D'accord.
1: Voilà. Ah, voilà, et ça, c'est super.
0: Ah oui, effectivement, c'est toujours intéressant. Entre-sort. Qu'est-ce que c'est, entre sorts?
1: Alors là, c'est...
0: C'est de la magie.
1: C'est un petit plat mijoté par un des partenaires du festival.
0: D'accord.
1: Qui est un des partenaires multiples, je dirais, parce que Florent, qui fait partie du festival, est aussi régisseur plateau, donc son et lumière, enfin si jamais les compagnies en ont besoin. Mais c'est lui qui transforme, c'est lui le grand magicien qui transforme la salle des fêtes en salle de spectacle.
0: Et oui, parce que tout va se passer à salle des fêtes, voilà. Plus les déambulations effectivement, voilà. Pour aller chercher un peu le public.
1: Et les entresorts qui ont lieu en général à l'extérieur, plus certains événements comme le faux feu d'artifice, le grand fart. Mais voilà, et donc Florent qui est aussi coordinateur de Clown Impair, donc c'est des clowns. C'est une ouverture aux gens du clown et ils se retrouvent tous les jeudis impairs dans une salle au Mans.
0: D'accord. Voilà.
1: Et donc, ils sont partenaires du festival, c'est-à-dire qu'ils vont créer des petites scénettes qui vont durer 2-3 minutes.
0: D'accord.
1: Donc voilà, c'est un peu comme si on est dans une foire et puis on nous invite à aller derrière des rideaux, faire vivre un petit moment exceptionnel avec des clowns. Donc ça s'appelle des entresorts.
0: D'accord. Voilà. Alors il y a effectivement beaucoup de choses à voir sur ce festival de 3 jours, 4 si on compte les ateliers.
1: Oui.
0: Il y a alors des spectacles payants, on va commencer par les professionnels en fait. Hein.
1: Oui, donc, tout à fait.
0: C'est 5 spectacle payant. On conseille quand même la réservation parce que même si c'est une salle des fêtes, les jauges sont assez limitées aussi.
1: Environ 120 à 140 personnes.
0: On donnera le contact et le numéro de téléphone à la fin de l'interview. Alors, qui sont les professionnels qu'on va retrouver ?
1: Alors, j'ai participé à la sélection, mais après, j'ai pas plongé
0: exactement
1: ce qu'ils ont fait. Mais en tout cas, j'en connais deux là sur les 5. C'est donc Nicolas Béatrix, qui est quelqu'un de bon étable, qui va d'ailleurs ouvrir le festival avec son spectacle Un extraordinaire fait divers. Ça sera, je ne sais plus quelle heure, mais en tout cas, ça sera le vendredi. Et suivi du Grand Fart, là, qui est une compagnie qu'on a déjà accueillie il y a 2 ans, avec le clown Victorine. Et qui, là, Victorine a son partenaire, et elles organisent un faux feu d'artifice.
0: D'accord.
1: Avec, voilà, des détentes et des tensions, parce que Victorine, elle est petite, et l'autre, elle est grande. Alors, l'autre, elle peut faire des choses, et Victorine, c'est un peu la meneuse. Alors,
0: d'accord.
1: Donc, va falloir qu'elle tempère. Et puis la magie s'opère parce que la beauté pour les yeux, c'est le feu d'artifice.
0: Bien sûr, évidemment. Alors ça se déroule quand
1: Alors ça, c'est la première soirée, c'est notre première soirée de vendredi.
0: D'accord, déjà ça commence chaud. Le samedi alors.
1: Alors le samedi, alors c'est juste pour dire que le grand fart, le faux feu d'artifice, se déroule à l'extérieur.
0: D'accord.
1: Dans le petit jardin.
0: Donc vous emmenez le public de la salle des fêtes vers l'extérieur.
1: Voilà.
0: D'accord.
1: Et par là même, on démonte aussi le gradin.
0: Magnifique.
1: Un super gradin d'ailleurs, qui fait partie de la commune de Maillé ou quelqu'un autour de Maillé. Voilà.
0: D'accord.
1: Et donc après le samedi, alors le matin, il y a une, justement là, c'est un autre partenaire, donc. Avec les clowns impairs et Florent et Anaïs qui fait partie de l'association L'Envie de Rire, qui est aussi une association qui va faire goûter aux clowns à travers voilà les personnes en difficulté avec un handicap et donc ensemble avec d'autres personnes aussi donc ils font une lecture clownée pour petits et grands à 11h du matin. Il faut savoir que le matin et l'après-midi on a des ateliers ouverts à tous, voilà. Et plus particulièrement, un atelier qui est offert par Nicolas Béatrix.

0: entresorts. Donc c'est des gens qui justement se lancent dans une déambulation et qu'ils ont besoin de public quoi pour continuer à évoluer. Et puis à 16h30, il y a une compagnie professionnelle qui nous joue Crasse. Donc là, je n'en dis pas plus.
1: Elle s'appelle comment cette compagnie ?
0: Quand les moules auront des dents.
1: Ah bah ça c'est original. Alors la journée se poursuit, elle est longue cette journée du samedi.
0: Voilà, oui, bah oui parce qu'après il y a la déambulation donc avec à nouveau les bricolettes et des entresorts. Et à 21h, donc Magali Tronchet brise la glace.
1: Alors, de quelle compagnie elle cette fois ?
0: C'est la compagnie Paratax.
1: D'accord. Alors, elle brise la glace, c'est un spectacle. Tu l'as vu celui-ci ? Non, pas...
0: Bah, disons que pour toujours l'autofinancement du festival, on a fait un quiz avec la médiathèque de Maillé. Et dans ce quiz, on devait faire deviner aux gens la thématique, on va dire, des spectacles ou des animations proposées par la médiathèque. Et du coup, Brise la glace, c'est autour de l'histoire. Elle revisite l'histoire du Titanic.
1: Ah, il y a bravo. Alors là, il y a des choses à faire de façon clownesque, ça c'est sûr.
0: Tout à fait, voilà. Et puis notre bal annuel des clowns. Alors là, et cette année, nous avons la joie, puisqu'il y a un chorégraphe qui a sa petite maisonnette à Jupy, qui s'appelle Sylvain Riejoux, et qui du coup nous fait le cadeau cette année d'animer une partie du bal.
1: Du bal, d'accord, à la salle des fêtes, évidemment.
0: Tout à fait.
1: Voilà. Et gratuit. Soirée costumé en clown, il y a
0: une
1: possibilité.
0: Chacun peut venir avec ses costumes, il y a de quoi se costumer aussi. On a juste une petite règle, quand on a mis un costume et puis qu'on a transpiré dedans, mais forcément on le dépose dans un sac.
1: On peut
0: emprunter, bien sûr.
1: D'accord, c'est génial. Donc là c'est un bal débridé du coup.
0: Complètement.
1: Ça va se terminer assez tard.
0: Oui, peut-être vers 1h, 2h.
1: Voilà, quand les gens sont fatigués.
0: Voilà, c'est ça. On peut même venir avec ses rollers, c'est pas
1: Alors, c'est pas fini puisqu'il y a toute la journée du dimanche.
0: Tout à fait.
1: Alors, ça se passe comment le dimanche ?
0: Alors, le dimanche, à partir de 11h du matin, on a le spectacle Divertis Mobile où on retrouve Bric et Brac qui sont deux clowns du cirque, Mon Cirque à Moi.
1: D'accord.
0: Voilà, donc c'est du clown et beaucoup de jonglerie aussi.
1: D'accord, un peu des circassiens,
0: tout à fait.
1: De l'univers du cirque. C'est vers quelle heure ça ?
0: Ça, c'est à 11h.
1: À 11h, il faut commencer tôt.
0: faut faire son marché à Jupy.
1: Il faut faire son marché, tout à fait.
0: Et puis après, parce que cette année, on ne fait pas de déambulation justement au marché. Mais voilà. D'accord. Et l'après-midi, donc il y a les fameux plateaux libres qui reprennent avec là des personnes qui sont en train de travailler sur leur création.
1: D'accord.
0: Donc, ils viennent s'essayer. Et donc, Barbara Gay, qui sera là le dimanche pour accompagner les spectateurs et le clown.
1: C'est bien, ça, de tester un numéro, voir si le public réagit et on change quelque chose si ça va pas.
0: L'occasion. Tout à fait.
1: Ça se termine comment, toute cette folie ?
0: Alors, du coup, on a proposé de faire un pique-nique, pique-nique géant avec tout le monde. Et puis, à la fin du festival, on va dire que cette année, on verra bien comment ça se passe, mais en général, ça finit toujours avec une grande photo, des grands sourires, la grande joie, tout ce que les gens ont aimé. Et puis, on demande un petit coup de pouce pour commencer, ou à démonter l'estrade, à ranger un peu à droite, à gauche. Et là, ce qui est merveilleux, c'est qu'en un temps record, on voit la salle se démonter avec toutes les belles énergies et des gens qui sont remplis de la joie d'avoir participé à ce voyage, quoi.
1: Ça c'est pas mal de choses qui permettent de faire une belle fête de 3 jours, même 4. Pour cela, il faut quelques partenaires.
0: Tout à fait. Alors, au niveau justement de l'alimentation, on a des partenaires bénévoles qui vont nous régaler de crêpes et de galettes, pour le public en tout cas. Nous, on s'occupe du catering, des artistes et des bénévoles à côté. Et puis, on a le food truck Samosart, donc qui nous régale de ces délicieux plats exotiques. Et puis, bien sûr, la commune de Jupy qui est partenaire.
1: Bien sûr.
0: Et le réseau Bouge ta Camp, qui est un réseau qui crée une plaquette tout autour du Loir pour faire une plateforme d'information à travers cette plaquette.
1: D'accord, tout ça, c'est des bonnes énergies pour vous accompagner. Donc, effectivement, un événement avec buvette, restauration, dortoir même, et jeu géant pour les enfants, je suppose.
0: Et pour les grands et les petits, quand on a besoin de se défouler.
1: Alors, si vous voulez plus d'informations, on réserve en ligne ou on réserve sur place les places ?
0: Alors, c'est possible de réserver en ligne via Hello Asso.
1: D'accord. D'accord.
0: Donc Festival Intergalactique, ça marche comme sur des roulettes. Et puis sinon, bien il y a aussi
1: une adresse mail.
0: Une adresse

0: l'adresse mail. Donc, si vous voulez la noter, c'est intergalactique. Attention, IK à la fin d'intergalactique. Ouais. intergalacticfestival@gmail.com.
1: Voilà, intergalacticfestival tout attaché @gmail.com. Voilà, et puis allez voir sur El Loiseau si vous voulez plus de détails sur le fonctionnement de cette association et en tout cas de ce festival.
0: Voilà.
1: Mais aussi sur le site internet fest-clown-jupille. C'est un site wixsite.com. Et ben voilà, un beau programme bien chargé, Anne. Hein. C'est la combien d'éditions c'est que vous faites?
0: C'est la première? C'est la cinquième édition.
1: Cinquième. À Jupille, tout le temps?
0: Tout le temps à Jupille. La première avait été, parce que en partenaire, bien sûr, il y a le café associatif Brasse-Vie. Donc la première s'était déroulée dans les jardins de Brasse-Vie. Et du coup, comme elles ont voulu voir quelque chose de plus consistant, avec de l'accueil de compagnies professionnelles, donc il y a eu ce partenariat, plus avec la mairie en suivant. Mais bon, Brasse-Vie est toujours notre partenaire.
1: Tout à fait, oui, c'est un très bon café associatif.
0: Tout à fait.
1: Tout à fait. Voilà. Eh bien, merci Anne. Allez à Juppé. Je rappelle les dates, 28, 29, 30 août. Voilà, pour terminer l'été, eh bien, c'est parfait. Et puis, réservez quand même vos spectacles professionnels. C'est conseillé sur les contacts qu'on vous a donnés, l'OASO ou intergalacticfestival@gmail.com. Et faites-vous plaisir pour ceux qui aiment l'univers du clown, pour les petits et les grands, évidemment. Le clown, c'est pas que pour les enfants. Au contraire, je pense qu'il y a beaucoup d'adultes qui aiment bien aussi retrouver ces personnages décalés. Voilà.
0: Une Merci. Ambiance conviviale, oui. Où on peut vraiment bien partager autour de toutes ces thématiques du clown.
1: Merci Anne.
0: Merci Patrice.
1: Au revoir.
0: Au revoir.
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Salut à tous et bienvenue sur l'antenne de votre radio locale Ornithorynque. C'est l'heure de se retrouver pour Au cœur de l'album, la découverte musicale de la semaine. Et cette semaine, je vous propose de découvrir le dernier album du groupe Arzel. L'album s'appelle Les trous dans le ventre. Le groupe qui poursuit son aventure musicale avec ce nouvel album. Un album ressenti comme profondément humain où se mêlent émotion, réflexion et énergie rock. Depuis ses débuts, Arzel s'est construit une identité singulière, portée par des textes sincères et une musique qui navigue entre puissance et sensibilité. Avec ce nouvel album, le groupe explore les failles qui nous traversent tous, les doutes, les manques, les blessures, mais aussi l'espoir et la résilience. Un album qui marque une nouvelle étape dans le parcours du groupe, un album plus mature, plus affirmé, qui démontre également toute la capacité du groupe à transformer les expériences du quotidien en chansons universelles. Et justement, découvrez tout de suite sur l'antenne d'Ornithorynque une chanson extraite de l'album Les trous dans le ventre, le nouvel album du groupe Arzel. Voici tout de suite un

C'était le groupe Arzel à l'instant sur l'antenne de votre radio locale Ornithorynque dans votre rubrique au cœur de l'album. L'album Les Trous dans le Ventre, c'est le dernier album du groupe Arzel. Pour en savoir plus, vous pouvez les suivre sur leur chaîne Spotify, YouTube, Facebook et Instagram. C'était l'album découverte de la semaine dans votre rubrique au cœur de l'album sur Ornithorynque.

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1: Bonjour à tous, Sébastien Lecornu à Mayotte. 1 an et demi après le passage dévastateur du cyclone Chido, le Premier ministre souhaite accélérer la reconstruction de l'archipel, alors que les difficultés sont encore nombreuses, comme l'accès à l'eau et aux soins. Sébastien Lecornu dit comprendre l'impatience des Mahorais. Il sera sur place jusqu'à demain soir, accompagné de plusieurs ministres. Attention aux orages, 12 départements de l'Ouest sont en vigilance orange, de l'Ille-et-Vilaine à la Charente, en passant par la Vendée. Météo France alerte sur un risque marqué de phénomènes violents, avec de la grêle et de fortes rafales de vent pouvant atteindre les 100 km/h, voire plus. C'est une première cette année, un cas autochtone de dengue a été détecté en Provence-Alpes-Côte d'Azur. La région dit avoir engagé des mesures avec des opérations de démoustication. La dengue se transmet par l'intermédiaire de la piqûre de l'insecte, en particulier le moustique tigre. C'est à Marseille que le malade a été identifié. L'ARS fait du porte-à-porte pour identifier d'éventuels cas secondaires dans le voisinage. Le directeur de la CIA était à Moscou hier pour un échange entre services secrets, explique le Kremlin. Pour autant, aucune rencontre n'a eu lieu avec Vladimir Poutine. Le dernier voyage connu d'un directeur de la CIA en Russie a remonté jusqu'ici à novembre 2021, quelques mois avant le début de la guerre en Ukraine. Au moins 8 morts au Népal dans des inondations massives à la frontière avec le Tibet. La police népalaise appelle les riverains à rester dans des endroits sécurisés et à être particulièrement vigilants. Les opérations de sauvetage sont en cours. Les obsèques de Philippe Bouvard auront lieu lundi prochain à Cannes. La cérémonie aura lieu à 15h à l'église Notre-Dame de Bon Voyage. Le journaliste est mort en début de semaine à l'âge de 96 ans. Et puis en basket, nouveau coup de théâtre à Monaco. De nouveau entendu devant le CNOSF, les dirigeants du club champion de France ont créé la surprise en rejetant eux-mêmes le projet qu'ils venaient défendre. Projet porté par l'ancien footballeur Ronaldinho. À la place, la direction monégasque a proposé un nouveau plan de reprise. Le CNOSF doit donner son avis dans les 48 heures. Voilà pour l'info, excellent après-midi.

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0: Pas nous mène en Maine blanc. En Sud-Sarthe, à la limite du Haut-Anjou-Sartois, Maine-Angevin, canton du Lude, à la rencontre des Aubignanais, les 2100 habitants de Aubigné-Racan, commune qui doit son nom au latin albus, qui signifie blanc, et de Racan, poète né en cette commune en 1589, dont le nom fut rattaché à celui de la commune en 1934. Blasonné d'azur au croissant d'argent, accompagné de 6 croisettes potencées aux pieds fichés d'or, 3 rangées en chef et 3 rangées en pointe, bordé par le Loir et traversé par quelques ruisseaux dont celui du Gruau, bourg rural, Aubigné-Racan est bordé par Maillé, Verneuil-le-Chétif, Vaas, La Chapelle-aux-Choux, Saint-Germain-d'Arcé, Le Lude, Coulonger et Sarcé. Pour le plaisir de visiter, il est à noter qu'Aubigné-Racan est un site archéologique gallo-romain du 1er au 3e siècle, celui de Chéré. Divers vestiges sont visibles comme le théâtre classé aux monuments historiques. Dans le domaine préhistorique, en plus de la nécropole néolithique de Chéré, il y a le dolmen de la pierre, le menhir du château de Bossé, en plus du château lui-même, qui date des 14, 18 et 19e siècles, plus l'allée couverte du Colombier. Repérez également le camp d'éperons de veau, enceinte et habitat du néolithique. En vous promenant sur la rive droite du Loir, allez jusqu'au moulin de Chéré, des 17, 19 et 20e siècles. Autre monument remarquable, le manoir de Champmarin, des 15e, 16e, 17e et 20e siècles, maison natale du poète Racan. L'édifice est partiellement inscrit aux monuments historiques en 1978. Également, le château de Genevray, des 18e et 19e siècles. Dans le domaine religieux, l'église Saint-Martin de Vertou, des 12, 16 et 19e siècles, de type roman avec son haut-relief, son groupe sculpté et sa chaire à prêcher, tous trois du 17e siècle, ainsi que son lutrin du 18e siècle, tous classés monuments historiques au titre d'objet en 1981. De plus, nous suivons donc la trace de Honorat de Bueil, 1589-1670, seigneur de Racan, poète. Autre homme du monde des arts, Paul-Charles de La Roche, né à Aubigné, 1886-1914, dessinateur, illustrateur des arts du spectacle, a travaillé pour diverses revues spécialisées art et théâtre. Rendons également hommage à Marcel Royer, né à Aubigné-Racan, 1912-1942, résistant, arrêté, torturé et fusillé par les Allemands au camp de Sougé en Gironde. Fin de cette balade à Aubigné-Racan. Mais nous nous retrouvons très vite pour une nouvelle déambulation sartoise. À bientôt, et sartoisement vôtre.
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0: Qu'est-ce qui se passe dans la région? Voici Venez Nombreux sur Ornithorynque. Cinéma à Bouloir le vendredi 4 septembre à 20h30 au Centre Épidore. Cinéambule vous propose le film L'Abandon, les 11 derniers jours de Samuel Paty. Entrée 5,50€, début de la projection à 20h30. Le vendredi 4 septembre, rendez-vous pour un forum des associations à Ivry-l'Évêque au complexe La Halle de Brou de 16h à 19h. Le mercredi 9 septembre, la médiathèque de Bouloir organise avec la communauté de communes du Génois-Bidurien un escape game piégé dans mon PC. L'entrée est gratuite avec 5 parties contenant 8 participants maximum. Réservation obligatoire auprès de votre mairie ou sur le site internet et la page Facebook de la communauté de communes du Génois-Bidurien. Vous avez un événement à communiquer? Contactez Ornithorynque par mail contact@ornithorynque.net ou appelez-nous 09 82 42 55 65.
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1: Notre pouvoir ne réside pas dans notre capacité à refaire le monde, mais dans notre habileté à nous recréer nous-mêmes. Gandhi.
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Salut. Aujourd'hui, danse avec le mot coqueter. Verbe qui vient de coq. Coqueter signifie courtiser. Sarrazin a dit: si Jason n'eût coqueté Médée, il n'eût jamais en Grèce rapporté cette toison si fièrement gardée. Coqueter, user de coquetterie. Boileau a dit: bien moins pour son plaisir que pour t'inquiéter, au fond peu vicieuse, elle aime à coqueter. Coqueter, ce n'est pas la manière dont on pose un œuf à la coque sur son support. Salut, je ferai pire la prochaine fois.

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4: Ouais, je suis tellement content d'être là. En plus, vous avez vu comment Jamel, il est trop gentil. Il a dit, ouais, faites du bruit pour la belle, la grande, la magnifique. Vous avez dit, bah, bah, bah. Bon bateau, Mika. Hey, mon gars. Vous m'avez vu, ça vous a calmé, hein. Je vous jure, j'aimerais tellement être une meuf d'Instagram. C'est mon rêve. Tu vois, les meufs dont je parle ou pas, ça, ils font des photos en tenue de sport comme ça. Tu sais, mais sans le double menton, mais tu vois, ils sont comme ça, tu vois. Et après, elles mettent hashtag LC, hashtag feed girl, hashtag ta mère. Elles mettent la haine ou pas? Elles font des photos sur Instagram, il y en a une, vous la connaissez, c'est obligé. Elle est grave à la mode, tu sais, elles sont en maillot de bain à la plage, elles ont un cul de malade, elles se mettent de dos comme ça. Fermez les yeux pour imaginer la vanne. Ah, on connaît son potentiel, hein. Vous voyez cette photo de connasse ou pas? Elle est partout sur Instagram, on est d'accord? J'ai craqué, je vais vous dire la vérité, je l'ai faite. Voilà, je l'ai faite. Ouais. Instagram, il a bloqué mon compte. Je te jure, parce que moi, quand je fais comme ça, tu sais, quand je me mets en trois quarts comme ça, j'ai un bourrelet ici. Tu connais ou pas le bourrelet dorsal? Même, tu peux ranger des trucs, tu mets des CD, des stylos. Ça tient de ouf. Marrakech, j'ai pas honte de le dire, j'ai grossi. Je sais que j'ai grossi parce que là, on est en été et j'ai encore mon corps d'hiver. Sur ma vie. Elle regarde quand je fais coucou comme ça, regarde. J'ai envie de... Qu'est-ce qu'il y a là? On dirait pas qu'il y a toute ma famille qui fait coucou avec moi. Des fois, je regarde et je dis, oh, en vrai, je peux mettre des gifles avec cette partie de mon corps, en vrai. Si vous voulez savoir si vous avez grossi, il y a un signe qui trompe pas. Moi, quand j'enlève mon pantalon, j'ai la trace des coutures et du bouton sur le bas du ventre. Vous connaissez? La dernière fois que j'ai enlevé mon pantalon, il y avait écrit Zara comme ça ici. Et franchement, je vais vous dire un truc de ouf, croyez-moi, d'accord? Il y a exactement 5 mois tout pile avec ce corps exceptionnel, je me suis mariée, Marrakech. C'est ouf ou pas? J'entends pas. Hey, tous les jours, je sors de chez moi, je regarde les meufs en galère et je suis là, oh, single ladies, oh, oh, oh. Vous êtes mariée, madame? Non? Oh oh oh oh oh oh oh oh oh oh oh oh oh. Alors attention, je me la pète parce que je me suis mariée, mais tu sais, c'est compliqué parce que quand tu te maries, il faut faire un thème à ton mariage. Vous étiez au courant ou pas? Moi, je savais pas, du coup, j'ai demandé aux gens autour de moi, ouais, vous avez fait quoi comme thème? Et tu sais, c'était là, ouais, nous on a fait rose cotillon, hippie chic, plume dans le huc, voyez ou pas? Et moi, j'ai pas ce petit côté féminin mignon, tu sais, genre rose cotillon. J'ai pas ce truc-là, tu vois. Et 2 jours avant le mariage, on n'avait pas de thème. On a paniqué. On a fait chicha pépito. Voilà. C'était très très lourd. Vous avez raté quelque chose, d'accord? Ça se passe très bien le mariage. J'aime tellement habiter avec mon mari. Tu sais, c'est trop mignon. Il a des petites habitudes. Tu sais, dès qu'il regarde un match de foot à la télé, il met le maillot de l'équipe qu'il supporte. Les gars, vous faites beaucoup ça. Dès que vous regardez un match, vous mettez le maillot. C'est trop mignon. Pourquoi vous faites ça? Vous croyez que vous allez rentrer à la mi-temps, les gars, ou quoi? Qu'est-ce qui se passe? Venez, on en parle, on est d'accord. C'est quoi ce délire? Nous, les meufs, on fait pas ça. Est-ce que nous, les filles, quand on garde 4 mariages pour une demi-heure, on se met en robe de mariée? Est-ce qu'on fait ça? Non, c'est jamais Mélanie, elle se déjà la remplace. Vous êtes fous. Pareil, quand vous regardez un match de foot à la télé, vous parlez avec les joueurs. Ils sont dans la télé. J'ai un pote à moi, il est fan de foot, tu sais, il s'appelle Couter, Muskin. Et du coup, à chaque fois, je vous jure, quand il regarde un match de foot, il parle avec les joueurs, il donne des conseils, tu sais, vas-y, cours, centre, derrière. Je dis, mais Couter, tu crois quoi? Tu crois Mbappé, il va marquer un but? Après, il va regarder la caméra, il va faire, merci mon frère, heureusement t'étais là. Ça n'arrivera jamais. Je vous jure. Et les gars, vous faites tout le temps ça, tout le temps. Tu sais, mes potes, ils sont tout le temps en train de parler aux joueurs, et moi, je leur dis, les gars, vous avez l'air trop chaud. Comment ça se fait, vous avez pas fait carrière? Pourquoi vous êtes pas footballeur? Ouais. Et là, vous dites quoi, là? Vous avez tous la même réponse. Vous êtes en mode, ah, tu connais, hein? Ah, ligament croisé, hein? Bande de gros mythos. Vos carrières qui se sont arrêtées en CM2. Je vous dis que ça se passe bien avec mon copain, enfin avec mon mari, pardon, mais des fois c'est compliqué parce que je suis jalouse, d'accord? Je suis jalouse et je pense que toutes les meufs, on est toutes jalouses parce qu'on a peur que notre mec nous trompe, vrai ou pas? Ouais! Faites pas les bombes atomiques, les meufs, d'accord? On a toutes peur de ça et en vrai j'ai trouvé la solution et je crois que c'est de notre faute. En fait, les filles, si on était toutes solidaires. Bah ouais! Bah ouais, ils nous tromperaient pas, hein? Hein, les connasses? Parce qu'il y a des meufs, elles sortent avec des mecs en couple, après elles sont là, oui, mais moi j'avais pas qu'il était en couple. Meuf, il y a des indices. Le mec, il t'appelle que après minuit. Dans son répertoire, tu t'appelles Mehdi Foot en salle. Mais oui. Faut qu'on se réveille. Faut qu'on se réveille. C'est pour ça qu'on est toutes jalouses, d'accord? Moi, je suis jalouse mignonne, d'accord? En vrai, j'ai confiance en mon mec. Il fait ce qu'il veut, d'accord? Il fait ce qu'il veut. Je lui demande juste un tout petit truc. Vous me dites si c'est ouf, d'accord? Je lui demande juste de pas rire avec les autres filles. C'est abusé. Je m'explique, tu vas me donner raison. Tu sais pourquoi? Parce que les meufs, quand elles rigolent avec ton mec, elles sont là. Tu sais, elles rigolent et elles touchent un peu son épaule. T'as vu ou pas? Ta grand-mère l'épaule, d'accord ou pas? Y'a pas d'épaule. Enlève ta main. Je suis folle. Je parais violente, mais je vous jure que je suis très mignonne. Hein. C'est trop bien d'être mariée avec moi. Un truc de ouf. Non, franchement, j'aime beaucoup mon copain. Je vous jure, je l'aime très fort. Mais c'est juste que des fois, tu sais, il m'énerve. Je sais pas si ça vous arrive dans vos couples, t'sais, vénère, voyez ou pas? Tu vois ce moment où il parle, il sourit, il fait rien, mais il vénère. Tu sens ou pas ce truc-là, d'accord? Je vous jure, je l'aime, et faut que je vous dise, j'ai pas ça gratuitement. Je me suis embrouillée avec mon copain hier soir juste avant de dormir. Mais quand je vous parle d'embrouille, nous c'est les embrouilles de la vraie vie. C'est pas les embrouilles un gars et une fille à la télé, t'sais, genre, oh, il ouvre mon sèche-cheveux, crotte! C'est pas ça, hein? Vous aussi, c'est la vraie vie ou pas? C'est à base de ferme ta gueule! Et moi je suis là, je ferme pas ma gueule, y'a quoi? Nous les filles, on est comme ça. On vous chauffe de ouf, après on est là, qu'est-ce que tu vas faire? Et hier soir, on s'embrouillait comme ça de ouf. Et je sais que c'était une embrouille qu'on n'avait jamais fait auparavant, parce qu'on a fait un truc de ouf. On a commencé à s'embrouiller comme ça dans la chambre. Plus ça va, plus on crie, plus on arrive dans le salon. Et on a fait un front contre front. Mais vous voyez de quoi je parle ou pas? On était comme ça, tu vas faire quoi? Toi tu vas faire quoi? Toi tu vas faire quoi? Toi t'es qui? Toi t'es qui? On s'est embrouillé comme ça de ouf juste avant de dormir, d'accord? Vraiment juste avant de dormir. Et je pense comme toutes les filles dans la salle, dès que je m'embrouille avec mon copain, après je suis pas bien. T'as vu, on parle toute seule. T'as vu, on remet notre vie en question toute seule, on est là. Hey, je suis comme ça, pas bien, en train de remettre ma vie en question. Lui, qu'est-ce qu'il fait? Il dort! Il ronfle le bâtard, genre y'a rien! Les gars, vous rendez ouf! Comment vous faites? Vous avez vu la haine qu'on a à ce moment-là, les meufs? Eh, on a beau l'aimer de tout notre cœur, hein. Mais quand on le voit ronfler comme ça, comment on lui trouve des défauts? T'as vu ou pas? On le regarde dans son sommeil, on est là, rien, ce gros porc, un gros porc! Ton gros nez, là, ton gros yeux, ton gros. Et je vous jure, hier soir, j'essayais de me calmer. Je me disais, Inès, respire. En vrai, il t'aime. Hey, j'ai pas réussi à me calmer. J'ai mis une patate dans son sommeil, d'accord ou pas? Ok, Marrakech. Et j'ai mis fort. Je sais, j'ai mis fort parce que quand j'ai mis la patate comme ça, il s'est levé, il m'a regardé vénère. Et il avait un peu de sang, là. Je suis comme ça. Je l'ai défoncé. Non, j'avoue, j'étais fière de moi. Franchement, j'étais fière de moi. Et un peu, j'ai paniqué. Parce qu'il n'y avait que lui et moi, tu vois. On sait jamais. Du coup, quand j'ai mis la patate, j'ai vu, il m'a regardé comme ça. Fallait que je trouve une solution. J'ai fait genre, arrêtez, laissez-moi, laissez-moi. Mais attends. Tu sais quoi le pire? Sur ma vie, tu sais quoi le pire? Il m'a remis la couette, il a fait un bisou sur mon front. Bouffon, hein. Merci, Marrakech.
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2: 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Bonjour à tous. Après Édouard Philippe, il y a quelques jours, Sébastien Lecornu entame à son tour une visite à Mayotte. Le Premier ministre doit évoquer la question de la reconstruction de l'archipel, un an et demi après le passage du cyclone Chido. Sébastien Lecornu reconnaît des difficultés persistantes dans de nombreux domaines, comme l'accès à l'eau, aux soins ou encore la rénovation des écoles. Le Premier ministre sera sur place avec plusieurs ministres jusqu'à demain soir. L'enquête pour tentative de meurtre se poursuit à Paris après l'altercation entre un cycliste et un automobiliste hier après-midi dans le 9e arrondissement. L'automobiliste a apporté un coup de couteau à la gorge de la victime avant de prendre la fuite. Il a finalement été interpellé quelques heures plus tard. Le cycliste a été transporté à l'hôpital en urgence absolue. Il en est finalement sorti en fin d'après-midi. Patrick Bruel doit-il assurer ses concerts à l'automne ? Non, estime Aurore Berger. Selon la ministre déléguée et chargée de l'égalité, le chanteur doit lui-même renoncer alors qu'il est visé par une trentaine de plaintes pour viol et agression sexuelle. Début octobre, Patrick Bruel est censé repartir en tournée pour 35 dates, mais plusieurs mairies ont déjà annoncé leur opposition à accueillir le chanteur. 12 départements de l'Ouest en vigilance orange aux orages de l'Ille-et-Vilaine à la Charente en passant par la Vendée. Météo France alerte sur un risque marqué de phénomènes violents avec de la grêle et de très fortes rafales de vent. À l'étranger, Benjamin Netanyahou écarte un accord avec les dirigeants iraniens, des dirigeants que le Premier ministre israélien qualifie de sauvages. En revanche, Benjamin Netanyahou salue la nouvelle campagne de pression économique lancée par les États-Unis contre l'Iran. Donald Trump a choisi de cibler l'Iran, mais aussi de resserrer le blocus contre ceux qui aident le régime. Et puis en foot, un transfert record. Ayoub Bouadi quitte Lille pour rejoindre Manchester City, montant de l'opération 100 millions d'euros. Il s'agit du transfert le plus haut de l'histoire pour la vente d'un joueur de Ligue 1 vers une formation étrangère. Voilà pour l'essentiel de l'info. Excellente journée.
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0: l'actualité du cinéma. C'est sûr, écran large. Salut à tous, c'est bientôt la fin de l'été, mais il reste encore une petite semaine. Et en plus, vous pouvez en profiter pour aller au cinéma pour les sorties nationales ce mercredi 26 août. Salut Yves.
1: Salut Patoche, bonjour tout le monde.
0: Très bientôt à reprendre aussi la rentrée et la grille de rentrée de la radio.
1: Je suis en train de préparer mes émissions.
0: Voilà. Comme tout le monde. Ouais. Voilà, on a un film dans cette chronique, un bon film d'aventure, un thriller avec un bon réalisateur. Ça s'appelle The Dog Star de Ridley Scott. Ah, quand même.
1: Oui.
0: Forcément, ça parle un petit peu à pas mal de gens. Avec Jacob Elordi, Margaret Qualley, Josh Brolin, Guy Pearce, Benedict Wong et Allison Janney. Le petit résumé, je t'écoute.
2: Dans un futur proche où une pandémie sans nom a décimé la société américaine, Hig, un pilote, vit sur une base aérienne abandonnée du Colorado avec son chien et un ex-marine. Lorsqu'une transmission aléatoire passe par la radio de son Cessna 1956, la voix fait naître au plus profond du pilote l'espoir qu'une vie meilleure existe en dehors de leur périmètre étroitement contrôlé.
0: Bon, bande annonce, ça me dit quelque chose encore ce film. On écoute.
3: Avant la fin de ce monde, j'embrassais ma femme. Je jouais avec mon chien.
4: Jasper !
5: Le monde que t'as connu n'existe plus. Il n'y a que nous ici. On essaye de s'accrocher à nos souvenirs. Aujourd'hui, c'est tuer ou être tué. En tout cas, moi je préfère là où je suis.
3: Des survivants.
4: Fonce.
3: J'ai entendu un appel radio. Je m'appelle Hig.
6: Je m'appelle Sima.
5: C'est un inconnu. Si on est en vie, c'est parce qu'on a des règles strictes envers les inconnus.
6: Oui, il a du vrai café. La musique me manque. Chanter en allant faire les courses.
3: Ça me manque aussi d'aller faire les courses.

0: The Dog Star, c'est dans toutes vos salles à partir de ce mercredi 26 août. Alors le titre n'est pas tout à fait en relation avec le résumé parce que le chien on le voit un petit peu, mais bon, c'est pas lui la star, c'est avec le nom de son avion à mon avis.
1: Oui.
0: Un Ridley Scott, je trouve qu'il me déçoit un petit peu parce que ce thème du film de fin du monde, de sur la planète où il y a des îlots encore de résistance pour pas se faire envahir par des gens qui ont plus faim que toi, eh bien ça s'est déjà vu, ça dégomme un peu sec sur tous ceux qui essayent de s'approcher. On essaye de survivre, on sait pas si les gens sont contaminés ou quoi parce que c'est pas spécifiquement dit, ou c'est juste je protège mon précaré. Et puis il y a des bandes de barbares, les gens deviennent des barbares. Voilà, bon, j'ai eu du mal. Honnêtement, le personnage est attachant, la jeune fille est adorable, le patron, on va dire, du clan, il est assez impitoyable aussi. Et ça tire sur les gens, ça essaye de s'échapper. Enfin, moi, j'ai pas trop accroché, enfin, un peu déçu.
1: C'est ça, c'est le monde post-apocalyptique vu par Ridley Scott. Les images, oui, sont très communes à ce qu'on a déjà vu dans plein d'autres films. Donc, quelle va être la petite patte de Ridley Scott pour sortir du lot? Je ne sais pas, parce que justement, on est habitué à ce que Ridley Scott il fasse des films qui soient imposants.

0: Vont aller tuer ceux qui sont sur place pour se nourrir eux-mêmes.
1: C'est la Mad Max pour le pétrole,
0: c'est ça.
1: Hein, voilà,
0: c'est ça.
1: C'est pareil. Bon, allez, pour les curieux, pour ceux qui aiment Ridley Scott, ou pas peut-être, hein, ça peut être aussi un peu déçu, mais bon, voilà, c'est rien de nouveau, je trouve, dans ce film sur ce type d'aventure. Bon, en tout cas, passez une bonne fin d'été, hein, c'est bientôt la rentrée pour tout le monde. Merci Yves.
0: Merci Patoche, au revoir tout le monde.
1: Salut.

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4: Entrez François, restez pas dans le noir là. Asseyez-vous.
5: Comment ça va François?
4: Ça va très bien, vous Mamou, c'est Serbie.
5: Mais tout va bien, je vous remercie.
4: Ah c'est bien, ouais, c'est bien ça.
5: Alors écoutez François, si j'ai voulu vous voir aujourd'hui, c'est parce que ça fait maintenant 20 ans que vous travaillez chez nous dans l'entreprise.
4: Ouais, 20 ans, ouais, 20 ans, ouais, ouais. 20 ans, ouais, ouais.
5: Ben écoutez François, moi je suis là pour vous annoncer que pour vous, l'aventure s'arrête là. Voilà, en quelques mots dire, on va se passer de vos services, vous comprenez?
4: Ah ouais, d'accord. Non, parce qu'en fait, moi, je pensais que la société, elle avait fait beaucoup de bénéfices.
5: Ouais.
4: C'est pour ça, ouais.
5: Alors, écoutez, François, chacun reste dans ses compétences, hein. Ouais. Vous, c'est le ménage, moi, c'est l'économie, d'accord? Donc, tout ça ne vous regarde plus, puisque vous n'êtes plus des nôtres désormais.
4: D'accord. Et pour combien de temps, en fait?
5: Ah ben, c'est définitif, c'est valable à partir de maintenant jusqu'au décès, comme on dit.
4: Ah, on est que, ouais. Donc, moi, pour le moment, j'avais pas prévu de décéder tout de suite.

0: Donc ça veut dire en fait, si j'ai bien compris, ça veut dire qu'il me reste 3 mois pour me retourner, quoi. J'ai ma préavis, quoi, c'est ça, d'accord, ok, ouais.
1: Vous n'avez pas de préavis, vous, François, quand même?
0: C'est mon droit quand même d'avoir des préavis, ça, quand même, aussi Serbi, c'est les lois.
1: Non, mais enfin, François, pour avoir des droits, il aurait fallu signer un contrat.
2: Ah, hein. Ok, c'est vrai, ce n'est pas des contrats.
0: Donc en fait, tiens, si j'ai bien compris, ça veut dire que je suis viré, en fait, hein. Ça veut dire que je ne travaille plus dans la boîte, je travaille depuis 20 ans. Donc, j'ai fait ma pointe de départ, c'est sûr.
1: Mais c'est ça, vous avez bien compris.
0: D'accord.
1: Par contre, pour le pot de départ, vous le faites chez vous, hein. Voilà, et effectivement, vous ne revenez plus jamais.
0: Plus jamais ou... Non, parce que du coup, moi, je serai disponible, hein.
1: Non, mais j'ai bien compris, François, mais c'est pas grave, ça va vous laisser du temps pour vous occuper du bébé qui arrive, par exemple.
0: Ah ouais, c'est vrai, hein? Le bébé, ouais, c'est vrai, ouais.
1: Après tout, votre femme, elle travaille, et puis vous serez à la maison avec le bébé.
0: Ouais, vous serez à la maison avec le bébé, ouais. Ouais.
1: C'est un mal pour un bien.
0: C'est un mal pour un bien, quoi.
1: Voilà, bah, j'ai été ravi de vous rencontrer pour la première fois. Ouais. Hein? Ouais. Voilà, je vous souhaite plein de bonnes choses pour l'avenir.
0: Ouais, et plein de bonnes choses pour l'avenir, ouais.
1: Allez, au revoir, François.
0: Allez, au revoir, François, ouais. Est-ce qu'il s'aime, hein? Non, parce qu'en fait, c'est pour les vêtements de fonction, la blouse. Peut-être il faut les restituer quand même. Peut-être il faut les rendre ou quelque chose comme ça. Ou...
1: Oui, non, mais c'est pas grave. Vous pouvez partir, je vous l'offre, la blouse. Hein? On n'a qu'à dire que ça sera mon cadeau de naissance. Ça les fera des drogues, t'es qui arrive. Hein?
2: Voilà. Ah oui, d'accord. Ouais. Hein? D'accord.
1: Allez, au revoir, François.
0: Allez, au revoir, François. Ouais. Est-ce que c'est moi?
1: Oui.
0: Non, parce qu'en fait, si c'est valable pour les vêtements de fonction, donc en fait, mon appartement de fonction, ma voiture de fonction et mes stocks options aussi, tu sais, je peux les garder. Oui. Parce que j'en ai pas. Comment ça s'appelle les indemnités?
1: Oui.
0: Comment on fait pour les indemnités, licenciement, tout ça là?
1: Bah, écoutez, François, c'est très simple. Relisez votre contrat.
2: Ah, on est clair. C'est vrai, je n'ai pas de contrat. De cœur, ouais.
1: Voilà.
2: Ouais.
1: Allez.
2: Allez, ouais.
0: Est-ce qu'ils sont moi? Non, parce qu'en fait, moi, je voulais dire un dernier quelque chose. Moi, je voulais dire, lui, c'est vraiment très senti.
1: D'accord, très bien. Voilà, allez, voilà. Merci. Au revoir,
2: merci,
1: François.
2: Merci, au revoir, ouais. Voilà. Voilà.
0: Est-ce qu'ils sont moi?
1: Oui. Qu'est-ce qui se passe?
0: Non, parce qu'en fait, là, je n'ai plus rien du tout, là.
1: Oui.
0: Donc, en fait, je voulais savoir si vous pouvez nous dépanner. C'est pas pour moi, c'est pour les gamins.
1: De?
0: Ben, si vous avez une bouteille de lait ou des saucisses, quelque chose comme ça, pour qu'ils nous dépannent, on va masser, quoi.
1: Non, mais je suis désolé, François, j'ai pas d'alimentation ici, hein.
0: Ok. Bah, même si t'en as des saucisses de cochon, c'est pas grave, tu donnes, ils vont manger du porc, c'est pas grave.
1: Non, mais je viens de vous dire.
0: Non, mais c'est pas grave, on est dans la galère, on mange du porc, c'est pas grave. C'est pas... Donne. C'est la galère, quoi.
1: Je viens de vous dire, je n'ai pas d'alimentation, c'est un bureau, voilà.
0: Ok, bon, mais si t'en as des kinakerta, vas-y, donne-moi des kinakerta. Non, je prends des kinakerta aussi, c'est pas grave, tu donnes des kinakerta, tu... C'est bon, tu me donnes des kinakerta.
1: Mais je ne sais pas ce que c'est, pardonnez-moi.
0: Tu connais des kinakerta? Ben, tu connais les petits garçons avec les cailloux, là, comme ça? Quand ils jettent les cailloux, ça fait... Des kinakerta. Tu la connais?
1: Non,
0: donne-moi.
1: Écoutez, moi, François, tout ce que je peux faire, c'est vous offrir ceci. C'est une boîte de punaises. Hein?
0: Ouais.
1: Vous allez voir, vous faites un petit jeu, vous en jetez chez vous un petit peu partout et vous dites à vos enfants de les ramasser, ils vont courir comme des antilopes là-dedans. Hein? Voilà. Allez. Au revoir, François.
2: Au revoir, François.
0: Est-ce qu'ils sont moi?
1: Qu'est-ce qui se passe encore, là?
0: Non, parce qu'en fait, là, j'étais en train de m'interroger, là.
1: Oui.
0: Et je me disais, peut-être je pouvais m'énerver quand même. Peut-être je peux dire, mais vous êtes un enculé en fait. Non, parce qu'à cause de vous, ce n'est plus de boulot là. Dès que je vous bouscule un petit peu, c'est normal.
1: Attention là, François. Enfin, gardez votre sang-froid, vous allez retrouver du travail très rapidement, croyez-moi. Il y a du boulot partout en France.
0: Non, non, non, non, monsieur Serbi, ça c'est des balabalas, ça c'est des baratés ça. Moi je n'écoute pas ça, hein. Dès que je vais quand même vous croquer à la gorge, comme ça vous allez saigner, et puis vous allez vous vider comme un petit cochon de merde. Voilà, c'est quoi? Oh, oh,
3: oh. Moi aussi je peux crier, hein? Non mais qu'est-ce que ça veut dire?
1: Je rappelle, François, que vous n'avez pas de papier, hein? J'ai qu'un coup de fil à passer, c'est terminé. Allez hop, dans la calèche, retour à l'envoyeur.
0: Oui, mais vous ne faites pas ça. Parce que, ouh, c'est Romain très senti.

ou de prise de tête, c'est l'heure du café. Je dirais même plus, du philo-café. Allez, philo-café. Il est plus aisé de connaître l'homme en général que de connaître un homme en particulier. François de La Rochefoucauld, extrait de Maxime.

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Bonjour à tous, vous êtes bien sur Nitorin 90.2 pour ce nouveau numéro de Dance Music. Alors ce soir, ce sera un 100% français. N'en déplaise à Maître DJ Yoda. Et là, on va commencer à un petit peu fond, quoi, aussi, tiens. Avec Serge Gainsbourg, vous êtes en état d'arrestation.

vous êtes bien sur Nitorin 90.2 dans l'émission Dance Music. On a commencé tout d'abord avec Serge Gainsbourg, You're Under Arrest. À l'instant, c'était Christian Schwarz avec Une Héroïne. Et puis là, on poursuit avec la princesse Stéphanie, Flash.

vous êtes toujours sur Nitorin 90.2 dans l'émission Dance Music. Alors, on a poursuivi tout d'abord avec Stéphanie, Flash. À l'instant, c'était Mylène Farmer sans logique, le Illogical Club Remix. Et là, on poursuit avec Richard Gottener, Colombine et Colombin. Et le remix est signé Dimitri.

Vous êtes toujours sur Nitorin 90.2 dans l'émission Dance Music. On a poursuivi avec tout d'abord Richard Gottener, Colombine et Colombin, la face B de Femme à lunettes, pardon. À l'instant, c'était Étienne Dao, Where's My Monkey. Là, c'était du CD single des Heures Hindoues. Et là, toujours remixé par Dimitri. Là, vous avez reconnu, c'est Gérard Blanc, Une autre histoire.

Vous êtes toujours sur Ornithorin 90.2 dans l'émission Dance Music. On a poursuivi avec tout d'abord Gérard Blanc, une autre histoire. C'est ainsi qu'on se terminait le petit cycle de remix Dimitri. À l'instant, c'était Gilbert Montagné, On va s'aimer, en version longue sur Club 80 Premier du Nom en 2006. Et là, on poursuit avec Jamais Bleu, Touché, Couché, le remix spécial club, signé du regretté Patrick Baudu.

Vous êtes toujours sur Ornithorin 90.2 dans l'émission Dance Music. On a poursuivi avec tout d'abord Jamais Bleu, Touché Couché, remixé par Patrick Baudu. À l'instant, c'était Movie Music, star de la pub, l'avion décolle sur les Champs-Élysées, la version maxi aussi. Et là, on poursuit avec le maxi original de François Feldman, Rien que pour toi.

Vous êtes toujours sur Ornithorynque dans l'émission Dance Music, Ornithorynque 90.2. Dans l'ordi, il y avait François Fellman, Rien que pour toi. À l'instant, Jeanne Mas, toute première fois. Là.

Dance Music, c'est fini pour aujourd'hui. Alors, en conclusion, il y avait tout d'abord Indochine, pardon, la guerre est finie, l'Alphabet Mix. Et à l'instant, c'était Patricia Cass, Mademoiselle chante le blues, et ça, c'était en 1987. La musique est de Didier Barbelivien, au passage. www.club80.fr ainsi que www.cdrare.fr. Sur le Club 80, un groupe de discussion pour tous les amateurs de version maxi des années 80. Surveillez l'actualité concernant les scélérats, puisque dans quelques semaines, il y aura quelques nouveautés. Alors, en attendant, il y a Karen Sherrill, My Funky Collector, Do Piano, Début de Soirée, Monte Cristo, Magazine 60, Félix Cataldo et Tia. Rendez-vous la semaine prochaine pour un nouveau numéro de Dance Music. Restez bien sûr à l'écoute de nos programmes sur Nitorin 90.2. Portez-vous bien et d'ici là, bye bye!

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Pays disparu. Les États que l'histoire a rayés de la carte. Tiré du livre de Björn Berge, Atlas des pays qui n'existent plus, aux éditions Autrement. Les deux Siciles, de 1816 à 1860. Population, 8 703 000. Superficie, 111 900 km². Le roi Ferdinand Ier est âgé de seulement 8 ans lorsqu'il monte sur le trône en 1759. Entré dans la vingtaine, sa préoccupation principale consiste à échafauder des projets spectaculaires en vue du prochain Grand Gala, l'une des rares occasions où il daigne distiller quelques gouttes de son opulence au bas peuple. Les royaumes respectifs de Naples et de Sicile ont déjà été unifiés à plusieurs reprises par le passé, pour ne former qu'une seule et même entité, les deux Siciles. Lorsqu'à partir de 1735, le père de Ferdinand Ier, Charles III d'Espagne, rétablit une nouvelle fois l'alliance des deux territoires et choisit Naples comme capitale de son règne. Le nouveau pays ainsi constitué s'étend, au nord jusqu'aux États pontificaux et à l'échelle européenne, peut se targuer d'avoir une vaste superficie. Napoléon met un terme à ses extravagances lorsque, en 1799, il conquiert la partie napolitaine du royaume. Ferdinand Ier trouve refuge en Sicile, où il jouit de la protection d'une marine britannique lourdement armée. Il revient au pouvoir avec la naissance du royaume des deux Siciles après le congrès de Vienne, en 1816, non sans avoir promis aux Anglais des réformes sociales en accord avec les nouvelles conceptions progressistes et libérales en vogue en Europe à cette époque. Là, il oublie vite sa parole et poursuit de plus belle son règne absolutiste, avec pour seul souci la défense des biens et intérêts de l'aristocratie. Le mécontentement gagne la population urbaine, au point que les révoltes finissent par éclater en Sicile et à Naples. Ferdinand Ier rétorque par un régime de terreur, incarné par la présence d'espions et marqué par des exécutions sommaires. Cette politique est perpétuée avec la même implacabilité pour ses successeurs, notamment son petit-fils Ferdinand II, lequel hérite du sobriquet Il Re Bomba, le roi bombe, pour avoir maté un soulèvement à Palerme en 1849 avec des canonnades aussi peu précises que massives tirées depuis ses navires de guerre. Durant la décennie 1850, l'écrivaine britannique Julia Kavanagh arpente le royaume des deux Siciles avec le désir d'exaucer ses rêves de jeunesse. Gravir le sommet des volcans de l'Etna et du Vésuve, flâner dans la nature méditerranéenne, vêtue d'une robe en mousseline, visiter les églises et les ruines des conquêtes passées. Mais cette vision romantique tourne vite au cauchemar et son journal intime est jalonné de ses confrontations constantes avec l'injustice, la pauvreté, l'analphabétisme et le délabrement. Avant que le vapeur censé la conduire à Palerme ne quitte le port de Naples, les rares passagers à bord se rassemblent sur la poupe et suivent du regard les allées et venues d'un jeune garçon escortant les bateaux qui entrent et sortent dans la rade. Âgé de 9 ans tout au plus et vêtu de haillons, il n'en a pas moins un visage italien éveillé, ainsi qu'elle l'écrit dans son journal. Dans sa petite embarcation, à 4 rames, il donne une représentation où il danse la tarentelle, fait le clown, chante une aria, puis reçoit un coup de poignard dans le cœur donné par un ennemi invisible et finit, les yeux révulsés, par tomber raide mort au fond de son esquif. L'instant d'après, il se relève d'un bond, cette fois brandissant son bonnet au fond duquel atterrissent quelques pièces de cuivre. Julia Kavanagh pousse un soupir de soulagement lorsque le vapeur s'éloigne enfin de la baie. Naples, en s'estompant, prit une apparence infiniment meilleure avec un peu de distance. Le désespoir se manifeste en premier lieu dans les villes. Dans les campagnes, on va rarement se coucher la faim au ventre, mais la vie se poursuit selon le même modèle féodal qui prévaut depuis des siècles. Située à 150 km au sud de Naples, la région du Cilento s'amorce
sur une côte rocheuse, se vallonnent au gré des terrains parsemés d'oliviers sauvages, d'eucalyptus et d'arbustes de mitre, se prolongent dans des forêts de chênes et d'aubépines, pour enfin se terminer au pied des montagnes, coiffées de neiges éternelles. Bâtis à flanc de coteaux ou perchés au sommet de collines, les villages souvent fortifiés forment des blocs compacts, magnifiés par des maisons ocre terre de Sienne aux toits en tuiles rouges. Leur aspect imposant est rehaussé par la présence de palais luxueux appartenant en cette première moitié du 19e siècle à de riches barons. Mais la superbe s'arrête là, car à l'époque du royaume des deux Siciles, plus on s'enfonce dans ce dédale de ruelles pavées et de passages étroits, plus l'odeur est pestilentielle, à cause des égouts à ciel ouvert ou des animaux qui dorment dans les sous-sols. Si une visite vous y conduit aujourd'hui, vous constaterez que la puanteur a disparu. Les villages ont toutefois conservé quelque chose d'atemporel, rappelant de petits royaumes tout droit sortis d'un conte de fées. Ce à quoi en réalité ne s'apparente guère, car du temps des deux Siciles, sous des airs de baronnie servile et soumise au pouvoir central de Naples, des luttes intestines constantes parcourent l'ensemble des villages. Les deux Siciles ont existé jusqu'en 1860. Cette année-là, le général Giuseppe Garibaldi renverse le jeune roi François II. Avec l'aide prudente du royaume de Sardaigne, il débarque sur les côtes siciliennes le 11 mai 1860 à bord de deux navires de 1000 hommes. Rejoint par 3000 combattants volontaires siciliens, l'expédition ainsi formée conquiert Palerme, puis après le détroit de Messine, Naples. L'écrivain italien Giuseppe Tomasi di Lampedusa tient un matériau de première main sur cette période grâce à l'implication de son arrière-grand-père dans la révolution garibaldienne. Dans son célèbre roman Le Guépard, publié en 1958 à titre posthume en Italie, nous assistons à la destinée du prince Salina ou Don Fabrizio Corbera lors des derniers jours précédant la chute de Palerme. Cet homme ambigu vit avec le reste de sa famille entouré de son prêtre attitré et de son personnel de maison, comme tout bon aristocrate de la ville, dans un palais au plafond orné de fresques romaines disposant d'un vaste jardin agrémenté de statues de divinités. C'est justement là que commence peu ou prou le roman, dans ce jardin d'où monte une odeur putride, celle du cadavre éventré d'un soldat du 5e bataillon de chasseurs. Blessé dans les combats de San Lorenzo et venu mourir dans la noble bâtisse, seul sous un citronnier. Les nuits suivantes, on voit les révolutionnaires garibaldiens allumer des feux dans les montagnes, au sud et à l'ouest. Lointains et silencieux, ces incendies n'en menacent pas moins la ville royale. Le neveu d'à la famille, Tancredi, interprété par Alain Delon, dans l'adaptation au cinéma de Luchino Visconti, choisit de se rallier aux insurgés, non sans passer par la bibliothèque où séjourne son oncle Don Fabrizio avec son chien danois, Bendico. Il tente de lui exposer son point de vue et prononce cette phrase devenue mémorable. « Crois-moi, mon petit oncle, si nous ne nous en mêlons pas, ils vont nous fabriquer une république. Si nous voulons que tout reste tel que c'est, il faut que tout change. » Le prince Salina se garde bien de répondre, mais frotte si fort entre ses deux doigts l'oreille du pauvre animal que ce dernier hurle de douleur. Ce même soir, au dîner, les adieux de Tancredi provoquent des escarmouches autour de la table familiale. Don Fabrizio essaie de calmer les esprits en expliquant la faible efficacité des fusils de l'armée royale, l'absence de rayures dans les canons de ses armes sur

0: Sedara.
1: Ma fille.
0: Mademoiselle Angelica Sedara.
1: Et il ne s'arrêtera pas tant qu'il n'obtiendra pas ce qu'il veut.
2: Il veut quoi?
1: Vous.
2: Je voudrais leur mort. Tous ces gens qui veulent nous marcher dessus. Ceux qui nous sourient, nous font la révérence le jour et qui viennent nous voler la nuit. Si j'avais été un roi païen, je les aurais tous fait tuer.
3: Alors les guépards se sont envahis?
2: La prière pourra libérer votre esprit.
3: Je vous présente mes excuses. Qui te souvient de notre première danse?
4: Vive l'Italie unie!
3: Concetta.
2: Il est évident que je suis un homme faible. Après tout, c'est votre âme.
5: Le pays a besoin de la Sicile et il a aussi besoin du guépard.

Crédit, comme le reste de la famille, survit au tumulte et assiste à l'unification de l'Italie en une monarchie dirigée par le roi Victor Emmanuel II de Sardaigne. Celui-ci met aussitôt en œuvre des réformes sociales qui incluent notamment l'instruction primaire obligatoire et l'amélioration du système de santé. L'Italie du Sud demeure malgré tout une région plus pauvre que le Nord. Nombre de ses habitants sont contraints d'émigrer aux États-Unis où la mafia les accueille à bras ouverts, prête à enrôler les plus forcenés d'entre eux.

C'était Pays disparu. Extrait du livre de Björn Berge, Atlas des pays qui n'existent plus, aux éditions Autrement.

êtes famille Blatini, approchez-vous, messieurs, dames. Si vous voulez vous approcher afin que nous procédions à la crémanation. Si je peux me permettre, madame, c'est un Kleenex. Les linceuls sont à droite. Ah oui, toutes mes condoléances, tout à fait. Oui, c'est une personne qui est partie. Oui, c'est une perte terrible. Oui, c'est terrible, tout à fait. Oui, monsieur, tout à fait. C'est toutes mes condoléances. Oui, c'est une personne qui est partie. Oui, bonjour, monsieur. Ça va, vous? Oh, pardon. Oui, la petite fille est mignonne. Bien, il manque personne? Excepté, bien sûr. Bien, la maison Périglioni, qui vient d'ouvrir ses portes ce matin, vous annonce que ces différents choix de bois, pour différents choix de cercueil, du bois des îles au bois de Cagette, je vous rappelle que nous vous offrons, au bout de 10 cercueils, un petit verre de sangria. C'est ce qu'on appelle le petit plus, Périglioni. Tout à fait, madame, on envoie la musique tout de suite.

0: Voilà, c'est la boulette, là. On a confondu avec les Antillais de ce matin, madame, je suis désolée. Tout à fait, madame, on envoie la musique tout de suite. Oh là là. Oh, madame.
1: Oh, oh.
0: Oh, madame, il faut pas vous mettre dans des états pareils, madame. Vous savez, la mort, ça peut arriver à tout le monde. Qu'est-ce qui est arrivé au petit monsieur ? Ah oui, c'est cette personne qui nous est arrivée en deux fois, oui. Comme je dis souvent, madame, être un peu de temps caché est un autre. C'était votre petit-fils, madame. Oui, je comprends, madame, c'est terrible. Vous avez quel âge, madame ? 86 ans ?
1: Mm-hmm.
0: On rappelle que nous faisons une petite promotion qui s'arrête fin janvier. Bien, mesdames et messieurs, nous allons désormais faire lecture de l'horizon funèbre. Cher Achille, tu es parti trop tôt, mais le soleil des Antilles brûlera à jamais dans... Oh merde. C'est ça. Cher Jean-Paul, toi aussi tu es parti trop tôt. Et ton licenciement ne t'a pas laissé indifférent et ton départ fut un déchirement non seulement pour ta famille, mais aussi surtout pour toi. Oui, tout à fait. Bien, veuillez respecter, s'il vous plaît, mesdames et messieurs, la petite minute de silence réglementaire. C'est bon, René, tu peux faire partir le four. Hein ? Thermostat 4. Elle est bien agitée, la petite fille. Hein. Et... Top ! Bien, mesdames et messieurs, nous allons désormais passer dans ce que nous appelons, dans notre jargon, la salle de chauffe. Oh, dis donc, ma chérie, faut pas s'approcher de la machine, c'est chaud. Sinon, tu vas finir comme papa. Oh, madame, il faut pas être choquée comme ça. Vous savez, maintenant, les jeunes, il faut leur parler comme ça. Tiens, regarde, regarde, ma chérie, regarde. Monsieur le clown, il va mettre ton papa dans une grande boîte magique. Et quand il réapparaîtra dans une boîte plus petite. C'est la magie. Bien, mesdames et messieurs, nous allons désormais procéder à la crème... À la crémation de la dépouille mortelle de Blatini Jean-Paul, qui va effectuer son dernier voyage sur ce tapis roulant dernier modèle. Pardon, monsieur ? Oui, tout à fait, c'est de la bonne marque. Hein. Ben, c'est un système hydraulique, là, on est sous Windows 98. Bon, c'est bon, René, tu peux faire partir. Reviens à la position de départ, là. Attends, mets-toi en première. Je comprends pas, l'Antillais, il était parti comme une fusée ce matin. Bien, mesdames et messieurs, vous allez pouvoir passer un dernier instant avec Blatini Jean-Paul. Comme quoi, on croit que c'est fini, et puis... Bon, allez, ça va, passe-moi une clé de douce, toi. Allez, vas-y, démarre. Oui, oui, à fond. De toute façon, il peut rien lui arriver de pire. Ouais. Pardon.
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4: Vous savez, il y a des moments dans la vie, il faut savoir prendre son temps, être détendu, reposé, en pleine possession de ses moyens, parce que sinon, on ne peut pas le faire. Déjà, moi, jamais je leur ai écrit. Eux, tous les ans, ils me répondent. Ils t'écrivent à ton adresse pour te demander où t'habites. Moi, je vais aller à la poste, je vais dire, dites-moi, le timbre à 3 francs. Oui, il est à combien? Si vous avez déménagé, ah ça c'est mon cas, si vous avez déménagé, avant de remplir la case F, page 1, reportez-vous à la rubrique 2 du cadre A, page 5. Cadre A, page 5, voir notice, page 3, ligne A. Page 3, ligne A, remplissez la case F, page 1. Je dirais que j'ai pas déménagé. Alors, quel est votre niveau d'abattement? Très. Très abattu. Presque mort, oubliez-moi. Conjoint revenu? Non, non, toujours pas revenu. Mais enfin, c'est gentil de me le rappeler. Célibataire, marié, divorcé. Oui, oui, c'est ça, c'est dans l'ordre. Je vois que je suis pas tout seul. Femme salariée, sautez le cadre suivant. Profite, ma fille, profite. Réduction d'impôts. Si vous n'êtes pas assujetti à l'impôt, vous n'avez droit à aucune réduction. Bel effort, ça c'est un énarque qui l'a écrit ça. Réduction pour rénovation, isolation des fenêtres, murs et sol, ne pas dépasser le plafond. C'est un énarque maçon, c'est très rare. Êtes-vous propriétaire d'une maison, d'un appartement autre? Oui, oui, d'une tente, oui. S'agit-il d'une résidence principale? Ça va pas tarder. Calculez vous-même votre nombre de parts. Célibataire 1, marié 2, divorcé 1, ça fait 4. Qu'en particulier, même en cas de décès, vous devez faire une déclaration. Ça, faudra pas que j'oublie. Parce que c'est un truc à voir des emmerdes après. Il paraît qu'ils peuvent te saisir ta tombe. Total imposable, attention, n'inscrivez jamais les centimes sur cette feuille. Oui, oui. 500 000 francs, ça fait combien en centimes? 50 millions? Ben, je mets rien alors.
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0: Hein.
1: Et maintenant, de la chanson de Daube. Besoin de rien, envie de toi.
2: Nobody's perfect.
3: Étonnant, non?
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4: Au carrefour du boulevard Arago et de l'avenue des Gobelins, où depuis 4 heures déjà, la bataille fait rage. Mais voici un jeune homme qui a un pavé à la main. J'enjambe la barricade et je m'approche de lui. Peut-être lui saura-t-il me fournir des éléments. Quel est le sens, le but de cette manifestation?
5: C'est parce qu'avec plusieurs camarades, on s'est dit... On va marcher jusqu'à la République, comme ça on fera voir pour nos revendications tout ça, quoi, parce que quand on sort du centre d'apprentissage, on s'aperçoit qu'on a été tout ce temps-là pour rien, parce que il y a pas d'emploi, quoi, comme on dit à la radio. Mais
4: En gros, vous n'êtes pas le Parti communiste, puisque je sais que le Parti communiste était contre cette manifestation.
5: Ah oui, les communistes, ils sont contre, ils s'en foutent, ils ont du boulot, voilà.
4: Qui êtes-vous? Que voulez-vous?
5: Ah mais on gueule, nous. On gueule et après, on verra si on est assez. Enfin, on fera un parti, mais là, pour l'instant, il y a plus de travail pour les ouvriers, finalement, que pour nous, parce que dans notre branche, c'est très particulier.
4: Et vous, quelle profession présentez-vous, alors?
5: Ben, on est les jeunes directeurs de banque. Et on trouve pas de boulot parce que ils se créent pas d'emploi parce que y a pas de banque nouvelle qui se forme, qui s'ouvre, et c'est communiste, quoi, en fait.
4: Donc pour vous, la guerre est ouverte?
5: Ben, la guerre est un peu ouverte, oui, un petit peu, ouais, parce que on se marre pas, nous, hein. Alors bien sûr on a du pognon. Les gens, ils disent: ah, oh, ben ils ont du pognon. Et alors, il y a du pognon, et alors on va pas faire les barricades avec nos bagnoles, non, elles sont toutes neuves. Et alors, pourquoi ils nous prennent, les gens? Sans blague.
4: Ce que vous demandez, c'est du travail.
5: Ils ont qu'à créer de l'emploi, j'en veux des banques nouvelles. Ouvrez des banques, voilà, c'est pas compliqué, vous avez qu'à ouvrir des banques, voilà.
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3: Bonsoir à tous. De forts orages attendus ce soir sur la moitié ouest. Des coups de tonnerre accompagnés parfois de grêle. On fera un point au début de ce journal. Plus de 2300 enfants dorment dans la rue en France, selon un baromètre publié par l'UNICEF et la Fédération des acteurs de la solidarité. Des enfants qui, malgré tout, reprendront le chemin de l'école la semaine prochaine. Et puis, l'OL veut retrouver la Ligue des Champions 6 ans après l'avoir quittée. Les Lyonnais jouent contre Fenerbahçe ce soir. 12 départements en vigilance orange aux orages ce soir, de la Charente à l'Ille-et-Vilaine en passant par la Vendée jusqu'au Loir-et-Cher. Météo France prévoit un risque marqué de phénomènes violents. Après la tornade qui a ravagé Poma dans l'Aude lundi soir, la crainte de voir le phénomène revenir est bien présente, mais le risque est plus faible. Les précisions de Sébastien Léas, prévisionniste à Météo France.
4: Sous les orages les plus forts, on s'attend à avoir de fortes rafales de vent, de 80 à 100 km/h voire plus, une forte activité électrique et également des risques de grêle de l'ordre de 2 à 5 cm de diamètre. La probabilité d'avoir des tornades est plus faible que ce qu'on a pu observer ne serait-ce que sur la journée de lundi. En revanche, d'avoir des phénomènes tourbillonnaires, ce n'est pas exclu puisqu'on a vraiment une situation qui est propice à ce qu'on appelle de la convection profonde et donc à la formation de supercellules. Et sous ces supercellules, il n'est jamais exclu d'avoir des tornades. En revanche, la probabilité elle est nettement moins faible que ce qu'on observait il y a 2 jours.
3: Cette vigilance orange aux orages sera étendue demain à 6 départements supplémentaires de la Côte d'Or au Cantal. Sébastien Lecornu à Mayotte, 1 an et demi après le passage dévastateur du cyclone Chido. Le Premier ministre souhaite accélérer la reconstruction de l'archipel alors que les difficultés sont encore nombreuses comme l'accès à l'eau et aux soins. Sébastien Lecornu dit comprendre l'impatience des Mahorais. Il est également revenu cet après-midi sur la question de l'immigration sur place. Le ministre de l'Intérieur Laurent Nunez, également à Mayotte, annonce le renforcement des effectifs de police aux frontières et des renforts pour une opération à l'automne. C'est un rapport alarmant que vient de publier l'UNICEF et la Fédération des acteurs de la solidarité. Plus de 2300 enfants dorment toujours à la rue en France, conséquence d'un manque de place dans un système d'hébergement d'urgence saturé. En 4 ans seulement, le nombre d'enfants à la rue a explosé de 42% selon les associations, d'autant plus que certains d'entre eux reprennent le chemin de l'école la semaine prochaine, comme le rappelle la secrétaire générale de l'UNICEF, Béatrice Lefrançois.
5: Ils vont commencer une journée d'école après avoir dormi dans des conditions, même pour ceux qui sont à l'hôtel, dans des conditions de chambre exiguës, avec leur famille, avec leurs frères, leurs sœurs. Ils n'auront pas pu se reposer normalement, ils vont arriver fatigués. Et on suit ces enfants quand on regarde des groupes d'enfants. On va retrouver des retards d'apprentissage, on va retrouver des difficultés de concentration, on va retrouver des ruptures de parcours scolaire, on va retrouver en fait tout le mal-être qu'il va y avoir par rapport à cette itinérance. Parce qu'ils vont être exposés à des violences qui sont déjà la première violence, c'est d'être à la rue. Et donc on peut comprendre que ces enfants, il y a un retentissement physique, bien sûr, mais psychologique aussi sur ces enfants.
3: Les associations rappellent que l'année dernière en France, 14 enfants de moins de 4 ans sont morts dans la rue. L'enquête pour tentative de meurtre se poursuit à Paris après l'altercation entre un cycliste et un automobiliste hier après-midi dans le 9e arrondissement. L'automobiliste a porté un coup de couteau à la gorge de la victime avant de prendre la fuite. Il a finalement été interpellé quelques heures plus tard. Le cycliste a été transporté à l'hôpital en urgence absolue. Il est finalement sorti de l'établissement. Le bilan s'alourdit au Népal, au moins 95 morts dans des inondations massives à la frontière avec le Tibet. La police népalaise appelle les riverains à rester dans des endroits sécurisés et à être particulièrement vigilants. Les opérations de sauvetage se poursuivent, près de 400 personnes sont portées disparues. Benjamin Netanyahou écarte un accord avec les dirigeants iraniens, des dirigeants que le Premier ministre israélien qualifie de sauvages. En revanche, Benjamin Netanyahou salue la nouvelle campagne de pression économique lancée par les États-Unis contre l'Iran. Donald Trump a choisi de cibler l'Iran, mais aussi de resserrer le blocus contre ceux qui aident le régime. Du foot ce soir avec le barrage retour de la Ligue des Champions. Une semaine après son nul sur la pelouse de Fenerbahçe, 1-1, Lyon reçoit les Turcs pour le match retour avec un seul objectif, se qualifier pour la plus prestigieuse des compétitions européennes. Cela fait 6 ans que les Lyonnais n'ont plus disputé la Ligue des Champions. Le club est forcément très motivé, comme le souligne l'entraîneur de l'OL, Paulo Fonseca.
0: très motivé. Je pense que c'est normal et un moment important pour nous, pour le club. Mais nous sommes aussi vraiment conscients de la qualité de l'adversaire. Et je pense que nous devons être équilibrés. Je pense que le mot correct pour ce match est l'équilibre. Mais je pense que ce sera un match ouvert avec les deux équipes qui veulent gagner. Nous avons l'ambition de faire une chose qui marque l'histoire du club. Je pense que tout le monde est motivé pour marquer l'histoire.
3: Lyon-Fenerbahçe à 21h. Voilà pour l'info, excellente soirée.

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1: 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Bienvenue à vous. Aujourd'hui, votre dose de rock, c'est Upside Down, un titre de Hawkwind paru sur l'album Space Ritual.

Upside Down par Hawkwind, c'était votre dose de rock pour aujourd'hui. 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
1: En France, il faut se le dire, le nombre d'amateurs réguliers de curling n'est pas légion. Et il est toujours aussi cocasse de voir les différentes réactions des téléspectateurs tous les 4 ans lors des diffusions des rencontres de curling aux JO d'hiver. Et pourtant ce sport, que tout le monde trouve atypique, voire d'autres le trouvent un poil ridicule, mais que vient faire un balai sur la glace? Eh bien ce jeu est sans nul doute l'un de ceux présents au programme olympique ayant l'histoire la plus ancienne. Ses origines soupçonnées viendraient d'Écosse, aux alentours du XVIe siècle, lorsque l'hiver tenant, les Écossais venaient pousser leurs pierres, le plus souvent en granit du pays, sur les étangs ou les lacs durement gelés. Un style de pétanque sur glace, si vous préférez. Mais pas question de jeter ce caillou, qui aujourd'hui pèse exactement 19,96 kg. Le but est de le faire toucher un cœur de cible en le laissant glisser sur la surface givrée. Au fur et à mesure, le jeu devient véritablement une discipline sophistiquée avec l'apparition de poignées pour donner au mieux de l'effet à la pierre, le fameux curl, d'où est tiré son nom, cette trajectoire légèrement courbée pour éviter des pierres adverses. Les premiers clubs de curling voient le jour en Écosse au 19e siècle, mais ce sport va vite conquérir de nouvelles contrées telles l'Amérique du Nord, la Scandinavie entre autres. Le curling fera son apparition au programme olympique dès les premiers Jeux de Chamonix en 1924, mais disparaîtra dès l'édition suivante, devenant que simple sport de démonstration. Ce n'est qu'en 1998 à Nagano que le curling s'est installé dans le fauteuil de sport permanent. Pour la petite histoire, malgré ses 400 licenciés, la France possède une médaille de bronze olympique décrochée du côté de Chamonix en 1924. Allez, on se donne rendez-vous demain pour d'autres histoires d'un jour avec Mémoire Sport.
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Salut à tous et bienvenue sur l'antenne de votre radio locale Ornithorynque. C'est l'heure de se retrouver pour Au cœur de l'album, la découverte musicale de la semaine. Et cette semaine, je vous propose de découvrir le dernier album du groupe Arzel. L'album s'appelle Les trous dans le ventre. Le groupe qui poursuit son aventure musicale avec ce nouvel album. Un album ressenti comme profondément humain où se mêlent émotion, réflexion et énergie rock. Depuis ses débuts, Arzel s'est construit une identité singulière, portée par des textes sincères et une musique qui navigue entre puissance et sensibilité. Avec ce nouvel album, le groupe explore les failles qui nous traversent tous, les doutes, les manques, les blessures, mais aussi l'espoir et la résilience. Un album qui marque une nouvelle étape dans le parcours du groupe, un album plus mature, plus affirmé, qui démontre également toute la capacité du groupe à transformer les expériences du quotidien en chansons universelles. Et justement, découvrez tout de suite sur l'antenne d'Ornithorynque une chanson extraite de l'album Les trous dans le ventre, le nouvel album du groupe Arzel. Voici tout de suite un

C'était le groupe Arzel à l'instant sur l'antenne de votre radio locale Ornithorynque dans votre rubrique au cœur de l'album. L'album Les Trous dans le Ventre, c'est le dernier album du groupe Arzel. Pour en savoir plus, vous pouvez les suivre sur leur chaîne Spotify, YouTube, Facebook et Instagram. C'était l'album découverte de la semaine dans votre rubrique au cœur de l'album sur Ornithorynque.

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1: Bonjour, aujourd'hui, nos pas nous mènent en Maine blanc. En Sud-Sarthe, à la limite du Haut-Anjou sartois, Maine-Angevin, canton du Lude, à la rencontre des Aubignanais, les 2100 habitants de Aubigné-Racan, commune qui doit son nom au latin albus, qui signifie blanc, et de Racan, poète né en cette commune en 1589, dont le nom fut rattaché à celui de la commune en 1934. Blasonné d'azur au croissant d'argent, accompagné de 6 croisettes potencées aux pieds fichés d'or, 3 rangées en chef et 3 rangées en pointe, bordé par le Loir et traversé par quelques ruisseaux dont celui du Gruau, bourg rural, Aubigné-Racan est bordé par Maillé, Verneuil-le-Chétif, Vaas, La Chapelle-aux-Choux, Saint-Germain-d'Arcé, Le Lude, Coulonger et Sarcé. Pour le plaisir de visiter, il est à noter qu'Aubigné-Racan est un site archéologique gallo-romain du 1er au 3e siècle, celui de Chéré. Divers vestiges sont visibles comme le théâtre classé aux monuments historiques. Dans le domaine préhistorique, en plus de la nécropole néolithique de Chéré, il y a le dolmen de la pierre, le menhir du château de Bosset, en plus du château lui-même, qui date des 14, 18 et 19e siècles, plus l'allée couverte du Colombier. Repérez également le camp des Perrons de Vaux, enceinte et habitat du néolithique. En vous promenant sur la rive droite du Loir, allez jusqu'au moulin de Chéré, des 17, 19 et 20e siècles. Autre monument remarquable, le manoir de Champmarin des 15e, 16e, 17e et 20e siècles, maison natale du poète Racan. L'édifice est partiellement inscrit aux monuments historiques en 1978. Également, le château de Genevray des 18e et 19e siècles. Dans le domaine religieux, l'église Saint-Martin de Vertou des 12, 16 et 19e siècles, de type roman avec son haut-relief, son groupe sculpté et sa chaire à prêcher, tous trois du 17e siècle, ainsi que son lutrin du 18e siècle, tous classés monuments historiques au titre d'objet en 1981. De plus, nous suivons donc la trace de Honorat de Bueil, 1589-1670, seigneur de Racan, poète. Autre homme du monde des arts, Paul-Charles de La Roche, né à Aubigné, 1886-1914, dessinateur, illustrateur des arts du spectacle, a travaillé pour diverses revues spécialisées art et théâtre. Rendons également hommage à Marcel Royer, né à Aubigné-Racan, 1912-1942, résistant, arrêté, torturé et fusillé par les Allemands au camp de Sougey en Gironde. Fin de cette balade à Aubigné-Racan. Mais nous nous retrouvons très vite pour une nouvelle déambulation sartoise. À bientôt, et sartoisement vôtre.

0: pas en lien. J'avance, mais pas seul, pour des actions fleuves. Pierre après pierre, puisse, et Paul et les autres, porter l'édifice à l'épaule des hôtes, gardant l'existant, petit mais si grand.
1: Bonjour à toutes et à tous, bienvenue dans Un pas devant l'autre. Cette semaine, je voulais vous parler d'un texte qui parle justement de pas après pas, avec un texte de Michel Coist, ou Michel Coy, qui est né au Havre, un prêtre et écrivain français. Il a écrit notamment « La ville et l'homme »,« Réussir »,« Aimer » ou « Le journal de Dany »,« Donner » ou « Le journal d'Anne-Marie », »,« À cœur ouvert », »,« L'enquête urbaine »,« Analyse d'un quartier et d'une ville ». Il a fait des études à l'Institut des sciences sociales et politiques. Il a été chercheur et praticien. Il a mis au point une méthode d'enquête urbaine, devenue un classique, et rédigé une thèse de sociologie sur un vieux quartier de Rouen, la ville et l'homme. Très jeune, dès 14 ans, il a cherché un sens à sa vie, une source pour naître et une mère pour se jeter. Je voulais donc vous lire ce texte, qui est à la fois très humain et très écologique. Pourquoi écologique ? Tout simplement parce que ce pourrait être la base d'une avancée écologique, de prendre conscience de tout ça. Place au texte. Je vous donnerai le titre après. Si la note disait « ce n'est pas une note qui fait une musique », il n'y aurait pas de symphonie. Si le mot disait « ce n'est pas un mot qui fait une page », il n'y aurait pas de livre. Si la pierre disait « ce n'est pas une pierre qui peut monter un mur », il n'y aurait ni maison, ni église, ni cathédrale. Si la goutte disait « ce n'est pas une goutte d'eau qui peut faire une rivière », il n'y aurait pas d'océan. Si le grain de blé disait « ce n'est pas un grain de blé qui peut ensemencer un champ », il n'y aurait pas de moisson. Si l'homme disait « ce n'est pas un geste d'amour qui peut sauver l'humanité », il n'y aurait jamais de justice et de paix, de dignité et de bonheur sur la terre des hommes. Comme la symphonie a besoin de chaque note, comme le livre a besoin de chaque mot, comme la maison a besoin de chaque pierre, comme l'océan a besoin de chaque goutte d'eau, comme le moissonneur a besoin de chaque grain de blé, l'humanité, tout entière, a besoin de toi, là où tu es. Et on pourrait ajouter, là, comme tu es. Avec ta joie, ton espérance, ta souffrance, ta misère, ta vieillesse, l'humanité tout entière a besoin de toi, car tu es unique. Et comme c'est un religieux, il a rajouté cette petite phrase, aimé de Dieu est donc irremplaçable. Ça, c'est valable pour tous. Michel Coy. Le texte s'appelle « Tu es irremplaçable ». Eh bien, je trouve ce texte sublime dans le sens où, effectivement, si il n'y avait pas des petites choses mises bout à bout, eh bien, il n'y aurait pas les grands ensembles, il n'y aurait pas les grandes œuvres, il n'y aurait pas les grandes actions. C'est un peu de l'écologie, c'est de l'humanité, c'est de l'existant. Eh bien, faisons un pas, puis un autre, pour avancer vers de grandes choses. On va finir en musique avec un autre artiste. Je vais vous le présenter en deux mots. Junior Chaka, de son vrai nom Greg Frascotti. C'est un auteur, compositeur, interprète suisse de reggae, né en 78 à Neuchâtel. Lui aussi a commencé à œuvrer dès l'âge de 14 ans, avec la musique, qui a pris de plus en plus d'importance dans sa vie. Et pour nous, aujourd'hui, j'ai trouvé ce titre que je trouve très sympathique, très beau, qui s'appelle tout simplement « Des humains ». Junior Chaka, « Des humains ». À très bientôt, portez-vous bien, prenez soin de vous et de tous ceux qui vous entourent. À très vite. Junior Chaka, « Des humains ».

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1: Bonsoir à tous. Un durcissement du dispositif de lutte contre l'immigration illégale à Mayotte. C'est ce qu'a annoncé Sébastien Lecornu en déplacement sur l'archipel. Arrivé à la mi-journée, le Premier ministre a annoncé vouloir conditionner l'aide au développement pour les Comores à une meilleure collaboration dans la lutte contre l'immigration clandestine. Le chef du gouvernement veut aussi accélérer la reconstruction dans le département 1 an et demi après le passage du cyclone Chido et reconnaît des difficultés persistantes dans de nombreux domaines comme l'accès à l'eau et aux soins et des retards notamment dans la construction et rénovation des écoles. Le bilan s'est alourdi. Au Népal, au moins 95 personnes sont mortes dans une vallée de l'Himalaya suite à des inondations catastrophiques. Des images impressionnantes montrent des torrents d'eau boueuse dévalant le lit d'une rivière, emportant sur leur passage ponts, bâtiments et véhicules. Près de 400 personnes, dont 300 touristes, sont portées disparues selon les autorités locales. 16 milliards de dollars, c'est la somme que paiera Meta à plusieurs États américains pour qu'ils abandonnent les poursuites à son encontre. La maison mère de Facebook et Instagram était poursuivie pour avoir rendu les mineurs addicts aux réseaux sociaux. En échange, la multinationale promet par exemple de limiter par défaut l'utilisation de ces applications à 2 heures par jour pour les mineurs. 12 départements de l'ouest de la France placés en vigilance orange aux orages. La zone s'étend de l'Ille-et-Vilaine à la Charente en passant par l'Indre-et-Loire. Des perturbations orageuses qui pourraient être accompagnées de grêlons, mais aussi de pluies fortes et de rafales de vent jusqu'à 100 km/h. Jamais 203, Sophie Adnot effectuera une 3e sortie dans l'espace. L'astronaute française sortira une nouvelle fois de la station internationale mardi prochain, le 1er septembre. Sa mission consistera à remplacer un dispositif d'aide à la navigation et d'effectuer diverses tâches de maintenance, indique la NASA. Et puis en foot, Lyon rêve d'Europe. L'Olympique lyonnais affronte ce soir le Fenerbahçe en barrage retour de la Ligue des Champions. À l'aller en Turquie, les Gones ont fait match nul, 1 partout. Bonne soirée à tous.

0: 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Salut à tous, nous arrivons déjà à la fin du mois d'août avec Yves. Salut Yves.
1: Salut Patoche, bonjour tout le monde.
0: Tu as passé quasiment tout l'été avec moi pour commenter les films et là, c'est les derniers qui sont en sortie nationale ce mercredi 26 août avant la rentrée.
1: J'espère qu'il y a du bon. Oui.
0: Il y a du bon, mais je sais pas, mais il n'y en a pas beaucoup. Pas beaucoup, en tout cas, où j'ai trouvé des bandes-annonces et des bandes-annonces en français. Alors peut-être que tout n'a pas été traduit ou ils n'ont pas eu le temps ou parce que l'émission est comme enregistrée un petit peu avant et il y a peut-être d'autres films qui sortiront. Là, on en a trois et donc il y aura trois chroniques cette semaine. On va commencer avec L'Inconnu, un film dramatique, un thriller de Arthur Harari avec Léa Seydoux, Niels Schneider et Valérie Dréville. Le petit résumé, je t'écoute.
2: À bientôt 40 ans, David Zimmerman est photographe, mais personne ne le sait. Alors qu'il ne sort presque jamais de chez lui, des amis le traînent dans une fête insensée. Il y repère une femme dans la foule, ne peut en détacher le regard, la suit. Quelques heures plus tard, David se réveille. Il est dans le corps de l'inconnu.
0: Oula, c'est bizarre ça, échange de corps, ça c'est déjà vu au cinéma. Mais on écoute cette bande-annonce.

0: j'ai vécu la même chose.
1: Qu'est-ce qui se passe? Dis-moi, il lui est arrivé quelque chose?

0: aussi, j'ai peur.
1: L'inconnu, c'est dans toutes vos salles à partir de ce mercredi 26 août. Bon, bah, comme c'est dit dans le petit résumé, un film étrange où voilà, on permute de corps entre un garçon et une fille. Ils savent pas pourquoi, il n'y a pas eu de phénomène particulier extraterrestre, magique, tempétueux ou quoi, ou orageux. Bon, ça se passe. Forcément, on n'est pas bien, on perd ses repères, et quand on se rencontre avec l'autre personne, on veut comprendre pourquoi et pourquoi ça s'est passé comme ça. J'ai rien compris, à part ça. Ça m'a pas beaucoup touché. Un peu embrouillé, en tout cas, cette bande-annonce. Peut-être que c'est plus qu'à l'air en allant voir ce film.
2: C'est vrai que c'est étrange, c'est mystérieux. C'est l'œil du photographe qui observe et se transpose dans le corps qu'il a photographié.
1: Ouais.
2: Donc c'est peut-être ça le phénomène justement de transfert. Mais comme il n'y a pas beaucoup de paroles, donc désolé déjà pour la bande-annonce à la radio, mais c'est dans l'observation, c'est dans du regard, donc justement c'est très cinématographique. Donc à ce niveau-là, c'est intéressant par le jeu de lumière, le jeu d'observation, le constat que qu'est-ce qui se passe. Je suis moi, mais je ne suis plus moi parce que je suis dans le corps d'un autre. Donc voilà.
1: Trop compliqué pour moi.
2: Ça peut être intéressant, c'est philosophique, c'est psychologique. C'est, voilà.
1: Oui.
2: Pour finir l'été, c'est peut-être pas le meilleur par contre.
1: C'est possible, voilà. Bon, bah, faites-vous votre avis, allez voir cette bande-annonce, essayez de la déchiffrer. Puis si ça vous plaît, allez au cinéma. En tout cas, merci Yves.
2: Salut Patoche, au revoir tout le monde.
1: Salut.

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1: Le jeudi 10 septembre de 14h30 à 16h30, France Service du Breil-sur-Mérise vous propose un atelier gratuit sur inscription sur le thème « Acheter et payer en ligne en toute sécurité ». Pour réserver votre place, contactez le 02 72 88 03 62, contactez votre mairie ou rendez-vous sur le site internet de la communauté de communes du Génois-Bilurien. Le samedi 5 septembre, rendez-vous au gymnase de Bouloir entre 10h et 16h pour le forum des associations de Bouloir. Loisirs, sport, culture, venez retrouver les associations de la commune et participez à la grande tombola gratuite avec des lots offerts par les associations. Suivez également l'événement en direct sur votre radio locale Ornithorynque.
2: Le Boucan des Arts, c'est à Lavaré du 25 août jusqu'au 13 septembre. Rendez-vous au prieuré sur le thème « À la croisée des chemins ». Art plastique, peinture, art contemporain, venez vous faire surprendre par cette 12e édition. Pour en savoir plus sur la programmation, rendez-vous sur le site internet Le Boucan des Arts.
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le super son des 60s. Une émission qu'elle est vachement bien présentée par Léonard Michalon. Go on, go on, nous dit le colonel. Salut à tous et bienvenue dans le super son des 60s, le meilleur de la plus belle des décennies, vachement en vinyle et presque en direct avec au programme ce jour une émission spéciale. Et ben oui, on a l'habitude de diffuser énormément de gens qui sont injustement oubliés et puis parfois on oublie aussi les superstars on les diffuse si peu qu'on se dit non, quand même il faut rattraper cette injustice. Et ça va être le cas de Marvin Gaye, le roi de la soul dans les années 60 et puis on va ouvrir tiens avec un des morceaux qu'il a rendu célèbre, I Heard It Through the Grapevine, littéralement je l'ai entendu à travers une grappe de raisin. En fait, c'est du langage populaire américain, ça veut dire « je l'ai appris par la rumeur ».

comme ça, chérie, tu veux me quitter pour l'homme avec lequel tu étais avant. Bah oui, la rumeur a dit ça. Et je vous conseille aussi l'excellente reprise, reprise hallucinée par le Creedence Clearwater Revival. Quant à notre homme Marvin Gaye, eh ben lui, c'est un résumé de l'histoire de la soul à lui tout seul. Né à Washington en 1939, il va mourir tragiquement comme il se doit en 1984. Son père est pasteur, il commence à chanter au temple, il connaîtra la violence, la dépression, il a chanté les chansons des autres et puis il a traversé toutes les 60s comme ça chez la maison mère, chez Motown. Il a commis un album culte que bien sûr vous devez avoir, What's Going On, sorti en 1971. Il connaîtra un petit revival au début des années 80. Il joue du piano, de la batterie et puis surtout il joue de sa voix qui est magnifique. Est-ce qu'on sait moins si qu'il a commencé dans des petits groupes un petit peu confidentiels, The Rainbows, The Moon Glows, des groupes de doo-wop à la fin des années 50 et puis The Marquise. Bah tiens, c'est un des morceaux des Marquise qu'on va écouter là, Wyatt Earp, écrit par Bo Diddley, et Bo Diddley d'ailleurs s'y colle à la guitare dans cet enregistrement de 1957.

0: faut dire quand même que Marvin Gaye à ce moment-là, c'est toujours un inconnu. Mais comme souvent dans les 60s, c'est une histoire de rencontre et il va signer en 1961 pour la Motown en tant que batteur. Bah oui, il jouera d'ailleurs sur pas mal d'enregistrements avec le groupe maison, les Funk Brothers. Et c'est donc Berry Gordy qui va le prendre sous son aile. Je pense qu'il a bien compris le potentiel musical du garçon. Et la sœur de Berry Gordy, qui s'appelle Anna, a bien compris le potentiel sensuel et érotique de Marvin Gaye. Oui, c'est un beau garçon et du coup, elle va l'épouser. Du coup, bah oui, il entre complètement dans la maison et en 61, il va enregistrer donc son premier album, The Soulful Moods of Marvin Gaye, qui est le deuxième album de la maison Motown, historiquement, après celui des Miracles, un album où il n'y a pas énormément de morceaux composés par d'autres, dont celui-ci qui a été fait par Berry Gordy, par le patron directement. Let your conscience be your guide.
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Ouais, on reconnaît bien toute la qualité des enregistrements Motown. Si vous voulez vous procurer l'enregistrement original, le LP original, il vous faudra débourser 500 euros quand même. Quant au patron, bah oui, parce que Marvin Gaye ne peut pas se comprendre tout seul. Berry Gordy va lancer définitivement sa maison, qui prend le nom donc de Motown. Et Marvin, lui, abandonne le doo-wop et le easy listening pour partir vers la soul. Il part aussi en tournée. En 1962, les clubs de la côte Est et de la côte ouest, il est toujours aussi difficile pour les Noirs de chanter dans le sud. Il se met aussi un petit peu à l'écriture. Il compose Beachwood 4, 5, 7, 8, 9 pour les Marvelettes. Et quelques titres pour lui, dont Hitchhike, Can I Get a Witness, et puis l'excellent Pride and Joy. Alors peut-être que vous l'avez entendu par la reprise qu'en a fait Georgie Fame du côté des Britanniques. Excellente reprise. Et puis il fait appel, bien entendu, pour les chœurs, un groupe maison, Martha and the Vandellas. Il n'est pas seul quand même à l'écriture ici, Marvin Gaye, puisqu'il a deux compositeurs maison. Oui, chez Motown, on travaille en groupe et il faut faire du cash. C'est Norman Whitfield et William Stevenson.

Et donc on peut admettre qu'à partir de 1963, la carrière du Marvin, eh bien, elle est quand même bien lancée. 14 albums quand même entre 63 et 69. Ah oui, on veut du débit hein, chez Berry Gordy, chez Motown. Alors on collabore, on travaille en commun, on embauche du monde, il n'y a pas de répit. Et puis du coup, on fait des collaborations, et notamment pour des duos. Et c'est là que Berry Gordy intervient, puisqu'il embauche une petite chanteuse de soul qui s'appelle Mary Wells, et qui aura elle aussi un destin tragique. C'est à croire que tous les chanteurs de soul passent par ces vies un petit peu compliquées. Ça a été la première fille star de la Motown avant Diana Ross. Et du coup, eh bien, allez hop, un petit duo entre les deux. Un album est enregistré en 1964, Together. Tout le monde s'y met. 15 auteurs, compositeurs différents sur cet album et deux producteurs, la fine fleur de tous les musiciens de la maison. Et puis hop, directement 42e dans les charts. Ça commence à monter. Alors, on va se faire un de ces duos extraits de cet album, What's the Matter With You Baby, qui entrera 20e quand même dans les charts américains.

0: Vin, il en a fait quand même quelques-uns. On glisse tout doucement jusque vers l'année 1965, l'année magique, et l'album How Sweet It Is To Be Loved By You. Et là, on voit que Marvin a pris quelques petits cours de chant. Sa voix s'affirme, elle est beaucoup plus suave, beaucoup plus mélodieuse. Et puis, on voit apparaître chez Motown une des premières machines à tubes de l'histoire, un trio formé par deux frangins, Brian et Edward Holland, et puis Lamont Dozier, qui est le troisième larron, et qui ont écrit et composé pour Mary Wells, pour Martha and the Vandellas, pour les Marvelettes, pour les Supremes, pour les Four Tops. Faut pas oublier que 10 des 12 hits, des 12 numéro 1 des Supremes, et bah oui, c'est eux. Baby Love, Stop in the Name of Love, You Keep Me Hanging On, c'est eux. Et puis, bien entendu, et bah, ils vont s'y coller pour leur copain Marvin, et vont lui écrire deux tubes, You're a Wonderful One, et le titre éponyme de l'album, How Sweet It Is To Be Loved By You. Quant à Marvin, lui, il vit plutôt une vie rangée, enfin, officiellement. Il vit donc toujours avec Anna, la sœur de Berry Gordy, qui a 17 ans de plus que lui. C'est assez étonnant pour l'époque, puisque c'est généralement le contraire. Et du coup, eh ben, ils vont adopter un enfant qu'ils vont prénommer Marvin, troisième du nom, puisque le père de Marvin Gaye s'appelle aussi Marvin. Ah ben tiens, on va s'en faire un petit extrait de cette année 65, You're a Wonderful One.
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Et Marvin, lui, il connaît le succès, il chope même quelques jolis surnoms. Le voici devenu prince de la soul ou bien prince de Motown. Nous sommes en 1967 et Berry Gordy va faire signer une jeune chanteuse, Tammy Terrell, qui elle aussi aura un destin tragique puisqu'elle va mourir à 24 ans d'une tumeur au cerveau. Et on raconte même que lors d'un concert qu'elle a fait en compagnie bien sûr de Marvin Gaye, elle s'effondre dans les bras de Marvin Gaye du fait de douleurs à la tête terribles. C'est là qu'elle sera transmise à l'hôpital et qu'elle sera transférée à l'hôpital et qu'on va découvrir la gravité de son état. Il y avait une profonde amitié qui les unissait tous les deux et son décès va marquer Marvin Gaye qui va d'ailleurs plonger dans la dépression. Ils feront 3 albums ensemble. Énormément de ces duos sont entrés dans l'histoire de la musique soul, même si Tammy Terrell ne les a pas tous enregistrés du fait de son état de santé. C'est d'ailleurs Valérie Simpson qui en a fait quelques-uns, même si c'est quand même Tammy Terrell qui est crédité sur les albums. Alors on va s'en faire, oui, peut-être le plus connu qu'ils aient fait tous les deux, Ain't No Mountain High Enough.

Tammy Terrell, c'est qu'au final, c'est elle qui va être l'élément presque décisif qui va entraîner la création de l'album What's Going On. Tammy Terrell, violée à 11 ans, qui à 17 ans avait eu une relation avec James Brown, qui lui a cassé la figure parce qu'elle a quitté un de ses concerts avant la fin. Ensuite, elle va entamer une relation avec David Ruffin, qui est le chanteur des Temptations. Elle est tellement amoureuse de lui qu'en plein concert, elle va annoncer qu'elle se marie avec lui avant de découvrir qu'il est déjà marié et qu'il a 3 enfants et une maîtresse du côté de Détroit. Du coup, elle va venir lui annoncer sa rupture et c'est là qu'il va lui taper lui aussi dessus à coups de marteau sur la tête. Voilà, il y a des gens comme ça qui sont nés véritablement sur une mauvaise étoile. Mais bon, n'anticipons pas, on reste sur les années 67-68. S'il y a bien quand même 3 albums à posséder de Marvin Gaye dans cette décennie 60, c'est les duos avec Tammy Terrell, United en 67, You're All I Need en 68, et puis Easy en 1969. C'est justement sur celui sorti en 1968 qu'on va écouter You're All I Need to Get By, qui a été le dernier morceau que Marvin et Tammy vont chanter en public. C'est durant l'année 1969 à l'Apollo Theater de New York, avant le décès de Tammy. Et puis ce morceau a été produit pas par n'importe qui, par Harvey Fuchia, qui est un garçon qui a été décisif dans la jeune carrière de Marvin Gaye. C'est lui qu'il a encouragé à poursuivre dans la musique. Et puis, comme on reste quand même dans les histoires de deux familles, Harvey Fuchia n'est autre que l'époux de Gwen Gordy, qui est donc l'autre frangine de Berry Gordy. Voilà, c'était oui des histoires de famille. You're All I Need to Get By.

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1: Marvin va donc commettre 14 albums jusqu'en 1969, dont plusieurs en collaboration avec des filles, dont Kim Weston. Alors celle-là, on la connaît moins. C'était juste avant Tammy Terrell. Nous sommes en 66. La fille a été signée en 1961. Elle a commis un petit tube, Take Me In Your Arms, Rock Me A Little While, qui sera repris d'ailleurs par la suite par les Isley Brothers. Et c'est grâce à un petit succès enregistré avec Marvin Gaye, It Takes Two, que Berry Gordy va se décidé à pousser Marvin Gaye à faire des duos, puisque ça marche, puisque ça vend, allons-y. Kim Weston, elle, va quitter la Motown assez rapidement, en 67, à la suite d'un conflit à propos de droits d'auteur. Et d'ailleurs, elle va embarquer avec elle son mari, qui n'est autre que William Stephenson, qu'on a entendu tout à l'heure, puisqu'il c'est lui le compositeur de Pride and John Enjoy. Allez, It Takes Two, 14e dans les charts quand même, bien classé, avec les Funk Brothers à la musique, et puis On ne se refuse rien, le Detroit Symphony Orchestra.

parallèle de ses duos, Marvin Gaye continue sa carrière solo. Nous sommes en 68 avec l'album In The Groove qui contient I Heard It Through The Grapevine qu'on a écouté juste au début de cette émission. Le single a tellement de succès d'ailleurs que lorsque Motown represse l'album, le titre de cette chanson devient le titre de l'album. Alors depuis quand même, In The Groove a repris sa place si vous voulez vous procurer un pressage plus récent. Là encore, il y a quelques titres composés par Marvin Gaye mais pas vraiment, pas beaucoup, hein. Bon, il faut dire qu'avec une telle production, on se doute qu'un artiste en solo ne pourrait pas composer et écrire autant de morceaux. Si on prend l'exemple d'Aretha Franklin, qui à la même époque évolue chez Atlantic, c'est aussi au rythme de 3, 4 albums par an. Non, on ne peut pas fournir. Je comptais à l'intérieur de In The Groove vous faire écouter ce petit morceau, You, parce qu'il est composé par Jack Goger, un garçon qui est mort en prison en 1996 suite à un double meurtre. Donc très soul, très rock'n'roll aussi. Non, mais j'ai choisi une autre composition de l'impeccable duo Ashford and Simpson et qui s'appelle Tear It On Down.

0: 60s, la mode a changé. On veut des barbus, des ventrus, des chevelus, des grosses guitares ou bien des morceaux qui font 20 minutes avec deux batteries et 15 pianos. Marvin Gaye, lui, il essaye de passer dans ce changement de mode, mais il est complètement dépressif suite à la mort de Tammy Terrell. Il vit cloîtré chez lui. Et puis, en fait, c'est de ses copains des Four Tops qui vont l'appeler parce qu'ils ont composé plus ou moins une chanson. Ils savent pas trop quoi en faire. Marvin Gaye récupère le morceau, se reprend, convoque sa femme, les meilleurs musiciens de Motown, notamment les Funk Brothers, les meilleures plumes qui vont l'aider à écrire son chef-d'œuvre, un album concept qui mélange soul, rhythm and blues, jazz, musique classique et dont les thèmes parlent des problèmes de l'Amérique. Lui aussi, voilà, se met donc aux chansons à thème. On y parle de la pauvreté, des magouilles politiques, de la drogue, de la guerre du Vietnam, de l'écologie. Ben oui, il y a un morceau qui parle d'écologie. Nous sommes en 1971 et ça se présente, oui, comme un album concept puisque c'est comme un cycle de chansons raconté par un vétéran du Vietnam qui vient de rentrer en Amérique et voilà, qui raconte tout ce qui l'entoure. Pour ce faire, Marvin s'est appuyé aussi sur les témoignages de son frère Frankie et qui a passé 3 ans au Vietnam. Et voilà pour un chef-d'œuvre, cet album classé parmi les 5 ou 10 meilleurs albums du 20e siècle par le classement Rolling Stone. Et puis le morceau éponyme What's Going On.
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ça sonne terriblement 70s, mais bon sang, qu'est-ce que c'est bon. Marvin Gaye, lui, va poursuivre sa carrière dans les années 70, quelques bons albums, notamment un sur sa liaison avec une femme beaucoup plus jeune, Let's Get It On, et puis un autre album sur son divorce d'avec Anna, qu'on a ras-le-bol de ses aventures sentimentales extra-conjugales, un petit revival début des années 80, avec un titre, Sexual Healing, et puis en 83, il est complètement accro aux drogues, aux médicaments, à l'alcool. Il est aussi dépressif, Marvin Gaye. Il décide de revenir vivre chez ses parents, et notamment, voilà, son père est là. Il a déjà connu la violence de son père, et c'est une ultime dispute entre lui et son père qui va lui coûter la vie. Son père va sortir un pistolet et lui tirer une balle dans le cœur. Nous sommes le 1er avril 1984, et Marvin entre dans la légende de la soul. Le super son, c'est presque fini. On va se quitter avec un morceau toujours extrait de What's Going On qui s'appelle Inner City Blues. Allez, en attendant de vous retrouver, portez-vous bien et surtout faites gaffe au rock'n'roll.

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chien.

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